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Bonjour à tous, bonne fête au Augustin ce 28 août, prénom qui tire ses origines du latin Augustinus, qui veut dire ambitieux. De nature calme, Augustin aime travailler dans un environnement serein. Colérique, il peut facilement se fâcher pour des broutilles. Casanier, il accorde beaucoup d'importance aux valeurs familiales et consacre une grande partie de son temps libre à ses proches. Augustin aime les femmes sûres d'elles, indépendantes et courageuses. Former un couple de leaders, tel est son plus grand souhait. Par ailleurs, il recherche la stabilité et la sécurité émotionnelle chez sa compagne. On passe aux événements qui ont marqué ce 28 août 1966. En cyclisme, le coureur Rudy Altig devient champion du monde. 1973, un séisme au Mexique fait 500 morts et plus de 1000 blessés. 1988, lors d'un meeting aérien à Ramstein en Allemagne, une collision entre trois avions de voltige italiens fait 69 morts. 1990, le Koweït devient la 19e province irakienne. 1996, à Londres, le divorce est prononcé entre le prince Charles et de Lady Diana après 15 ans de mariage. 1999, retour de la station Mir avec à son bord l'équipage franco-russe après un séjour de plus de 6 mois dans l'espace. 2003, organisation du premier flash mob en France dans le musée du Louvre. Et puis en 2007, on note la disparition de Caroline Aigle, première femme pilote de chasse. Voici les naissances célèbres. Lynn Rimes, chanteuse américaine, l'actrice Dolly Golden, née à Paris. Nous avons aussi la chanteuse Shania Twain, originaire du Canada. Avant de se quitter, le dicton du jour, à la Saint-Augustin, les orages sont proches de leur fin. Passez une très bonne journée, à demain.

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2: Bonjour à tous, l'horoscope de ce vendredi. On débute avec les béliers. Soyez attentifs aujourd'hui, ça sent bon les bonnes affaires. Les taureaux, vous allez passer une journée pleine et réjouissante. Les sourires et les compliments vous seront tous destinés. Gémeaux, vous n'avez pas peur d'ouvrir le dialogue quand il le faut. C'est grâce à vous que les tensions s'apaisent. Les cancers, vous êtes à fleur de peau aujourd'hui. Vous n'attendez qu'une seule chose. Le week-end. Lion, vous prenez conscience de vos qualités. Vous êtes extrêmement doué dans de nombreux domaines. Vierge, ne vous reposez pas sur vos acquis. On n'a jamais fini d'apprendre et d'évoluer. Balance, vous êtes à l'aube d'un week-end de folie qui va vous combler de bonheur. Préparez-vous. Les scorpions, vous êtes présents pour les personnes qui ont besoin de vous. Votre karma est excellent. Sagittaire, vous n'avez rien à faire pour revendiquer votre autorité. Tout le monde vous respecte. Les capricornes, vous vous sentez seul et incompris. Faites davantage confiance aux autres. Les verseaux, suivez votre intuition. Elle pourrait vous mener tout droit vers le succès. Et enfin, les poissons, rien ne vous résiste. Votre charme fait des ravages en cette fin de semaine. Avec tout ça, belle journée. Bon vendredi.
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1: Bonjour à tous. Dans l'actualité cinéma du jour, on parle de la sortie de la comédie Ni vu ni connu à partir du 7 octobre avec Isabelle Huppert et Sandrine Kiberlain notamment. Corinne Maclou est figurante. Elle enchaîne les tournages avec l'espoir d'être remarquée, de décrocher enfin un vrai rôle. Lorsque son chemin croise celui de Sandrine Kiberlain et qu'une relation commence à se nouer entre les deux, Corinne espère concrétiser son rêve. Mais la célèbre actrice va-t-elle vraiment l'aider à se faire une place au sein de la grande famille du cinéma? Réponse à partir du 7 octobre dans les salles de cinéma, la sortie du film Ni vu ni connu. On se retrouve très vite avec d'autres films à découvrir.

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0: Troubles musculo-squelettiques au travail, la Minute Info et Prévention.
1: Les troubles musculo-squelettiques sont des maladies qui touchent les articulations, les muscles et les tendons. Pour aider les entreprises à réduire l'impact de ces pathologies, l'assurance maladie risque professionnel a mis en place le programme TMS Pro, constitué de 4 étapes. Aujourd'hui, focus sur l'étape 2, la formalisation du projet. Retour d'expérience avec Stéphane Maire, directeur de site chez Promins, fabricant de flacons et de pompes pour l'industrie cosmétique dans l'Ain.
3: Les points clés sont notamment un grand engagement du responsable de l'entreprise, que la direction soit investie et notamment à travers la lettre d'engagement de la direction. On doit définir une équipe qui va travailler sur ces sujets-là et après définir les sujets prioritaires dans l'entreprise, souvent à travers là où on a le plus d'accidents, de remontées de fatigue ou de douleur à la fin du travail. Enfin, on élabore un plan d'action avec lequel on définit surtout un timing qu'on va tenir. Les actions de l'étape 2, c'est là où on va définir sur quoi on va travailler, sur l'amélioration. Et ce qui est le plus important, en fait, c'est de savoir sur quoi on travaille et ne pas se tromper. Ces formations, ça a permis de monter en compétence des personnes qui n'étaient peut-être pas sensibilisées à ce type de risque, et de prendre vraiment conscience que parfois la solution n'est pas obligatoirement physique mais plutôt organisationnelle. Il y a une vraie adhésion du projet. Globalement, si vous travaillez sur les situations de travail, si vous réduisez le risque ou la pénibilité d'un poste de travail, l'adhésion est immédiate en fait. Donc TMS, c'est une méthodologie qui permet de vraiment faire de l'adhésion et c'est peut-être là où on intervient le plus sur la performance de l'entreprise puisqu'on a une vraie adhésion sur les postes de travail et sur les conditions de travail, ce qui impacte immédiatement la performance.
0: Le programme TMS Pro, une démarche de prévention qui renforce la performance de votre entreprise en améliorant la santé et les conditions de travail de vos salariés.
1: Plus d'infos, amélie.fr/entreprise.
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4: Bonjour à tous, bonne fête au Augustin ce 28 août, prénom qui tire ses origines du latin Augustinus, qui veut dire ambitieux. De nature calme, Augustin aime travailler dans un environnement serein. Colérique, il peut facilement se fâcher pour des broutilles. Casanier, il accorde beaucoup d'importance aux valeurs familiales et consacre une grande partie de son temps libre à ses proches. Augustin aime les femmes sûres d'elles, indépendantes et courageuses. Former un couple de leaders, tel est son plus grand souhait. Par ailleurs, il recherche la stabilité et la sécurité émotionnelle chez sa compagne. On passe aux événements qui ont marqué ce 28 août. 1966, en cyclisme, le coureur Rudy Altig devient champion du monde. 1973, un séisme au Mexique fait 500 morts et plus de 1000 blessés. 1988, lors d'un meeting aérien à Ramstein, en Allemagne, une collision entre trois avions de voltige italiens fait 69 morts. 1990, le Koweït devient la 19e province irakienne. 1996, à Londres, le divorce est prononcé entre le prince Charles et de Lady Diana après 15 ans de mariage. 1999, retour de la station Mir avec à son bord l'équipage franco-russe après un séjour de plus de 6 mois dans l'espace. 2003, organisation du premier flash mob en France dans le musée du Louvre. Et puis en 2007, on note la disparition de Caroline Aigle, première femme pilote de chasse. Voici les naissances célèbre, Lynn Rimes, chanteuse américaine, l'actrice Dolly Golden, née à Paris. Nous avons aussi la chanteuse Shania Twain, originaire du Canada. Avant de se quitter, le dicton du jour, à la Saint-Augustin, les orages sont proches de leur fin. Passez une très bonne journée, à demain.

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2: Bonjour à tous, l'horoscope de ce vendredi. On débute avec les béliers. Soyez attentifs aujourd'hui. Ça sent bon les bonnes affaires. Les taureaux, vous allez passer une journée pleine et réjouissante. Les sourires et les compliments vous seront tous destinés. Gémeaux, vous n'avez pas peur d'ouvrir le dialogue quand il le faut. C'est grâce à vous que les tensions s'apaisent. Les cancers, vous êtes à fleur de peau aujourd'hui. Vous n'attendez qu'une seule chose. Le week-end. Lion, vous prenez conscience de vos qualités. Vous êtes extrêmement doué dans de nombreux domaines. Vierge, ne vous reposez pas sur vos acquis. On n'a jamais fini d'apprendre et d'évoluer. Balance, vous êtes à l'aube d'un week-end de folie qui va vous combler de bonheur. Préparez-vous. Les scorpions, vous êtes présents pour les personnes qui ont besoin de vous. Votre karma est excellent. Sagittaire, vous n'avez rien à faire pour revendiquer votre autorité. Tout le monde vous respecte. Les capricornes, vous vous sentez seul et incompris. Faites davantage confiance aux autres. Les verseaux, suivez votre intuition. Elle pourrait vous mener tout droit vers le succès. Et enfin, les poissons, rien ne vous résiste. Votre charme fait des ravages en cette fin de semaine. Avec tout ça, belle journée. Bon vendredi.
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1: Bonjour, un sexagénaire déjà condamné a été mis en examen pour le meurtre d'une femme de 77 ans retrouvée morte mardi chez lui, a annoncé le parquet de Valenciennes. Il a été placé en détention provisoire. La garde à vue du député marseillais de la France insoumise Sébastien Delogu a été levée hier soir. Elle intervenait après une altercation qu'il a opposée lundi dernier à des policiers à Marseille. Plus d'un mois après les premières menaces contre le maire d'Alès dans le Gard, les enquêteurs privilégient la piste d'une récupération du label DZ Mafia. Des faits de menaces accompagnés de revendications affiliées à l'organisation criminelle avaient été constatés au domicile de l'élu. Grosse perturbation hier au départ de Paris-Montparnasse. Une panne électrique survenue jeudi matin a entraîné l'interruption du trafic ferroviaire dans la gare et une cascade d'annulation de TGV, notamment vers la Bretagne, Nantes et Bordeaux. Certains trains à l'arrivée ont accusé jusqu'à 3 heures de retard. Les douanes ont saisi mercredi 812 kilos de cocaïne de grande qualité au Pertus, dont les Pyrénées-Orientales à la frontière avec l'Espagne. Il s'agit de l'une des plus grosses saisies de cocaïne par voie terrestre de l'année en France. La drogue se trouvait dans un poids lourd néerlandais qui circulait sur l'autoroute A9. Ratko Mladic, ancien chef militaire des Serbes de Bosnie, condamné à la perpétuité pour génocide, est mort à 84 ans à La Haye, où il était détenu. Condamné en 2017, il avait notamment été reconnu coupable pour son rôle dans le massacre de Srebrenica, où environ 8000 hommes et adolescents bosniaques avaient été tués en 1995. C'est la fin de ce flash. Une très bonne journée à toutes et à tous.
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1: Bonjour, le rétrosport de la semaine. Football lassé Ajaccio, monument du football corse, a déposé le bilan. Le club n'a pas survécu à une situation financière devenue intenable. Avec plus de 13 millions d'euros de dettes et l'absence de repreneurs, la liquidation judiciaire a été actée, mettant fin à 27 ans de professionnalisme. Ce dépôt de bilan va entraîner la suppression de 180 emplois. Le centre de formation est également contraint de fermer ses portes. Tennis, le tirage au sort du tableau masculin de l'US Open a été effectué jeudi en fin de journée. Il a réservé de belles surprises puisque Carlos Alcaraz et Novak Djokovic sont dans la même partie de tableau, tout comme Daniil Medvedev qui affrontera Benjamin Bonzi. Comme ce dernier, les Bleus n'ont pas été très chanceux. Meilleur Français, Hugo Humbert affrontera l'Australien Adam Walton, 82e, tandis que Giovanni Pecci-Pericard, 39e mondial, sera opposé à un autre cador, l'Italien Lorenzo Musetti, 10e. Présent également à New York, Gael Monfils, 50e mondial, croisera le fer avec le Russe Roman Siafouline, 90e, alors que Quentin Ali, 70e, débutera contre David Goffin, 68e. Alexandre Muller aura également une partie difficile à jouer contre Stefanos Tsitsipas, tête de série numéro 26. Eurobasket, la 42e édition du championnat d'Europe, va se dérouler du 27 août au 14 septembre dans pas moins de 4 pays et 4 villes différents. La Lettonie, Riga, Chypre, Limassol, la Finlande, Tampere et la Pologne, Katowice. C'est à Riga que se déroulera l'intégralité du tableau final à partir des 8e. On compte 4 groupes de 6 équipes pour le premier tour, puis les 4 premiers de chaque poule verront les 8e de finale. Les vice-champions olympiques français qui sont dans le groupe D sont leurs stars Victor Wembanyama et Rudy Gobert sont favoris pour figurer sur le podium. Cyclisme, opéré de la cheville mardi à Lyon suite à sa blessure subie à la fin du Tour de France, Kevin Vauquelin pourra mettre un terme à sa saison. Sa présence aux championnats du monde sur route au Rwanda du 21 au 28 septembre paraît plus que compromise, comme pour les championnats d'Europe du 1er au 5 octobre qui seront disputés en Ardèche et dans la Drôme. Volée face à Porto Rico, les Françaises ont réussi leur entrée dans le mondial vendredi, une compétition qu'elles n'ont plus disputée depuis 51 ans. Elles se sont imposées face à leurs adversaires 25-22, 25-18, 21-25, 25-14 et prennent déjà une option pour la qualification. Prochain rendez-vous avec les Brésiliennes ce dimanche, toujours à Chiang Mai en Thaïlande. C'est la fin de cette rétrosport. Une très bonne journée à notre écoute.
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1: Bonjour à tous. Dans l'actualité people du jour, on parle de Brooklyn Beckham, la famille au tribunal. La guerre familiale franchit un nouveau cap chez les Beckham. En plein conflit avec David et Victoria, Brooklyn, qui s'est rangé du côté de sa femme Nicola, aurait demandé que ses échanges avec ses parents passent par l'intermédiaire d'avocats. Une fracture familiale que doit également explorer Brand Beckham. De Fame, également Fallout, un livre consacré aux coulisses du célèbre clan Beckham. À ce rythme-là, le prochain déjeuner de famille risque de se faire avec un huissier à la table. On se retrouve très vite avec d'autres actualités people.
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1: Bonjour à tous, bonne fête aux Augustins ce 28 août, prénom qui tire ses origines du latin Augustinus, qui veut dire ambitieux. De nature calme, Augustin aime travailler dans un environnement serein. Colérique, il peut facilement se fâcher pour des broutilles. Casanier, il accorde beaucoup d'importance aux valeurs familiales et consacre une grande partie de son temps libre à ses proches. Augustin aime les femmes sûres d'elles, indépendantes et courageuses. Former un couple de leaders, tel est son plus grand souhait. Par ailleurs, il recherche la stabilité et la sécurité émotionnelle chez sa compagne. On passe aux événements qui ont marqué ce 28 août 1966. En cyclisme, le coureur Rudy Altig devient champion du monde. 1973, un séisme au Mexique fait 500 morts et plus de 1000 blessés. 1988, lors d'un meeting aérien à Ramstein en Allemagne, une collision entre trois avions de voltige italiens fait 69 morts. 1990, le Koweït devient la 19e province irakienne. 1996 à Londres, le divorce est prononcé entre le prince Charles et de Lady Diana après 15 ans de mariage. 1999, retour de la station Mir avec à son bord l'équipage franco-russe après un séjour de plus de 6 mois dans l'espace. 2003, organisation du premier flash mob en France dans le musée du Louvre. Et puis en 2007, on note la disparition de Caroline Aigle, première femme pilote de chasse. Voici les naissances célèbres. Lynn Rimes, chanteuse américaine, l'actrice Dolly Golden, née à Paris. Nous avons aussi la chanteuse Shania Twain, originaire du Canada. Avant de se quitter, le dicton du jour, à la Saint-Augustin, les orages sont proches de leur fin. Passez une très bonne journée, à demain.
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2: Bonjour à tous, l'horoscope de ce vendredi. On débute avec les béliers. Soyez attentifs aujourd'hui. Ça sent bon les bonnes affaires. Les taureaux, vous allez passer une journée pleine et réjouissante. Les sourires et les compliments vous seront tous destinés. Gémeaux, vous n'avez pas peur d'ouvrir le dialogue quand il le faut. C'est grâce à vous que les tensions s'apaisent. Les cancers, vous êtes à fleur de peau aujourd'hui. Vous n'attendez qu'une seule chose. Le week-end. Lion, vous prenez conscience de vos qualités. Vous êtes extrêmement doué dans de nombreux domaines. Vierge, ne vous reposez pas sur vos acquis. On n'a jamais fini d'apprendre et d'évoluer. Balance, vous êtes à l'aube d'un week-end de folie qui va vous combler de bonheur. Préparez-vous. Les scorpions, vous êtes présents pour les personnes qui ont besoin de vous. Votre karma est excellent. Sagittaire, vous n'avez rien à faire pour revendiquer votre autorité. Tout le monde vous respecte. Les Capricornes, vous vous sentez seul et incompris. Faites davantage confiance aux autres. Les Verseaux, suivez votre intuition. Elle pourrait vous mener tout droit vers le succès. Et enfin les Poissons, rien ne vous résiste. Votre charme fait des ravages en cette fin de semaine. Avec tout ça, belle journée. Bon vendredi.
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1: Bonjour, un sexagénaire déjà condamné a été mis en examen pour le meurtre d'une femme de 77 ans retrouvée morte mardi chez lui, a annoncé le parquet de Valenciennes. Il a été placé en détention en provisoire. La garde à vue du député marseillais de la France Insoumise, Sébastien Delogu, a été levée hier soir. Elle intervenait après une altercation qu'il a opposée lundi dernier à des policiers à Marseille. Plus d'un mois après les premières menaces contre le maire d'Alès dans le Gard, les enquêteurs privilégient la piste d'une récupération du label DZ Mafia. Des faits de menaces accompagnés de revendications affiliées à l'organisation criminelle avaient été constatés au domicile de l'élu. Grosse perturbation hier au départ de Paris-Montparnasse. Une panne électrique survenue jeudi matin a entraîné l'interruption du trafic ferroviaire dans la gare et une cascade d'annulation de TGV, notamment vers la Bretagne, Nantes et Bordeaux. Certains trains à l'arrivée ont accusé jusqu'à 3 heures de retard. Les douanes ont saisi mercredi 812 kilos de cocaïne de grande qualité au Pertus, dont les Pyrénées-Orientales à la frontière avec l'Espagne. Il s'agit de l'une des plus grosses saisies de cocaïne par voie terrestre de l'année en France. La drogue se trouvait dans un poids lourd néerlandais qui circulait sur l'autoroute A9. Ratko Mladic, ancien chef militaire des Serbes de Bosnie, condamné à la perpétuité pour génocide, est mort à 84 ans à La Haye, où il était détenu. Condamné en 2017, il avait notamment été reconnu coupable pour son rôle dans le massacre de Srebrenica, où environ 8000 hommes et adolescents bosniaques avaient été tués en 1995. C'est la fin de ce flash. Une très bonne journée à toutes et à tous.
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1: Bonjour à tous, dans l'info insolite du jour, on parle de ce trésor, une collection de pièces d'or estimée à 2 millions d'euros vendues aux enchères. Il y a quelques jours, à l'hôtel Drouot à Paris, une collection de pièces d'or a été mise aux enchères. Une incroyable découverte estimée à 2 millions d'euros. Une collection historique. Selon les informations, une collection de pièces d'or a été retrouvée dans une maison dans un petit village situé dans le nord du Lot-et-Garonne. Un trésor scellé dans un coffre, retrouvé dans un débarras jonché de cannes à pêche et d'outils de jardinage derrière un banal tableau en canevas qui renferme donc des monnaies soigneusement étiquetées et en plus 10 sachets en tissu contenant chacun 172 pièces de 20 francs or, l'équivalent donc d'un lingot. La valeur de cette trouvaille, 2 millions d'euros. Au fil des années, en tous les cas, le Numismat Polnars a constitué sa collection, une collection exceptionnelle, tant par son importance en nombre que par les raretés qu'elle renferme, a souligné l'expert. Les pièces datent de toutes les époques, elles commencent de la Grèce et les Gaulois se poursuivent avec des monnaies mérovingiennes et provinciales, notamment des Flandres et même d'Aquitaine, dont cette monnaie du prince noir. Au-delà de cette monnaie, elle est aussi composée de chefs-d'œuvre de l'art gothique, dont un superbe parisis d'or du règne de Philippe VI de Valois et des pièces royales de Louis XIII à Louis XVI, avec des 24 livres or de la période constitutionnelle frappée après sa mort en 1793. Pour trouver cette collection, il a fallu plus de patience. Son successeur direct, Paul, avait conservé la maison familiale inoccupée depuis son départ. C'est alors grâce aux indications de quelques personnes qui en avaient eu vent que l'existence de cette collection a été révélée, a raconté l'expert dans un document de présentation de la vente. C'était des gens très polis et très modestes qui habitaient une maison banale à quelques pas de la mairie. Jamais on n'aurait pensé ça, a déclaré le maire de ce petit village. On se retrouve très vite avec d'autres infos insolites.
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1: Les troubles musculo-squelettiques sont des maladies qui touchent les articulations, les muscles et les tendons. Pour aider les entreprises à réduire l'impact de ces pathologies, l'assurance maladie risque professionnel a mis en place le programme TMS Pro, constitué de 4 étapes. Aujourd'hui, focus sur l'étape 3, à savoir le diagnostic et le plan d'action. Retour d'expérience avec Lorraine Chazelle, responsable qualité, hygiène, sécurité, environnement, aux boucheries André dans le Rhône.
3: Alors nous, le diagnostic, on a choisi de le réaliser en faisant une montée en compétences de plusieurs acteurs internes, la DRH, la directrice générale, la responsable qualité, sécurité, environnement, avec un accompagnement d'un consultant ergonome référencé par la CARSAT. Le choix de cette montée en compétences, c'était vraiment pour être autonome par la suite et pouvoir mieux comprendre l'activité et puis faire d'autres analyses de poste dans le temps. Pour chaque poste, on a préparé l'analyse, on l'a planifié, on a fait l'observation et la description de la situation de travail. On a réalisé un entretien avec l'opérationnel pour vraiment comprendre ces problématiques et on a vraiment compté les gestes pour faire une vraie analyse de poste. Donc le diagnostic, il nous a permis de mettre en évidence les contraintes opérationnelles d'un site à l'autre qu'on ne connaissait pas avant. Ça nous a permis également de mettre en visibilité que les salariés font vraiment preuve d'une grande adaptabilité, de résilience, de patience. Le projet, il a vraiment eu un impact positif sur le dialogue social parce qu'en fait, les salariés ont compris que la direction s'intéressait vraiment à eux et à leur bien-être. Il y a également eu un impact très positif sur le dialogue en entreprise, puisqu'il y a eu une meilleure compréhension des contraintes de chacun des sites, en fait, et de tous les postes qui étaient concernés. Et ça, ça a vraiment permis d'apaiser les tensions.
0: Le programme TMS Pro, une démarche de prévention qui renforce la performance de votre entreprise en améliorant la santé et les conditions de travail de vos salariés.
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0: Juju Fitcats rejoint le casting de la série Nouveau Jour sur M6 pour y jouer une love coach. L'animatrice et créatrice de contenu Juju Fitcats rejoint donc le casting de la série Nouveau Jour sur M6 pour réinterpréter le rôle de Déborah, une love coach qui va mettre ses talents au service de Pablo. Pablo, en pleine séance de sport avec son frère Marin, fait la connaissance de Déborah, love coach. Cette dernière remarque immédiatement que Pablo perd ses moyens face à Bonnie, une coach de la salle. Elle le pousse donc à se confier et comprend que le jeune homme est en pleine crise sentimentale face à son premier crush. Touchée donc par sa situation, elle décide de lui proposer ses conseils. Pleine de bonne volonté, Déborah explique à Pablo qu'il doit se comporter comme un adulte s'il veut construire une relation sérieuse. Déborah ne va pas pour autant rien lâcher, l'accompagnera du mieux qu'elle peut dans sa première crise sentimentale, forcément pleine de gaffes. Ces épisodes avec Juju Fitcats seront diffusés sur M6 à partir du mardi 19 août prochain. On se retrouve très vite avec d'autres indiscrétions télé.
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1: Bonjour, un sexagénaire déjà condamné a été mis en examen pour le meurtre d'une femme de 77 ans retrouvée morte mardi chez lui, a annoncé le parquet de Valenciennes. Il a été placé en détention en provisoire. La garde à vue du député marseillais de la France Insoumise, Sébastien Delogu, a été levée hier soir. Elle intervenait après une altercation qu'il a opposée lundi dernier à des policiers à Marseille. Plus d'un mois après les premières menaces contre le maire d'Alès dans le Gard, les enquêteurs privilégient la piste d'une récupération du label DZ Mafia. Des faits de menaces accompagnés de revendications affiliées à l'organisation criminelle avaient été constatés au domicile de l'élu. Grosse perturbation hier au départ de Paris-Montparnasse. Une panne électrique survenue jeudi matin a entraîné l'interruption du trafic ferroviaire dans la gare et une cascade d'annulation de TGV, notamment vers la Bretagne, Nantes et Bordeaux. Certains trains à l'arrivée ont accusé jusqu'à 3 heures de retard. Les douanes ont saisi mercredi 812 kilos de cocaïne de grande qualité au Pertus, dont les Pyrénées-Orientales à la frontière avec l'Espagne. Il s'agit de l'une des plus grosses saisies de cocaïne par voie terrestre de l'année en France. La drogue se trouvait dans un poids lourd néerlandais qui circulait sur l'autoroute A9. Ratko Mladic, ancien chef militaire des Serbes de Bosnie, condamné à la perpétuité pour génocide, est mort à 84 ans à La Haye, où il était détenu. Condamné en 2017, il avait notamment été reconnu coupable pour son rôle dans le massacre de Srebrenica, où environ 8000 hommes et adolescents bosniaques avaient été tués en 1995. C'est la fin de ce flash. Une très bonne journée à toutes et à tous.
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1: Bonjour, le rétrosport de la semaine, football lassé Ajaccio, monument du football corse a déposé le bilan. Le club n'a pas survécu à une situation financière devenue intenable. Avec plus de 13 millions d'euros de dettes et l'absence de repreneur, la liquidation judiciaire a été actée, mettant fin à 27 ans de professionnalisme. Ce dépôt de bilan va entraîner la suppression de 180 emplois. Le centre de formation est également contraint de fermer ses portes. Tennis, le tirage au sort du tableau masculin de l'US Open a été effectué jeudi en fin de journée. Il a réservé de belles surprises puisque Carlos Alcaraz et Novak Djokovic sont dans la même partie de tableau, tout comme Daniil Medvedev qui affrontera Benjamin Bonzi. Comme ce dernier, les Bleus n'ont pas été très chanceux. Meilleur français, Hugo Humbert affrontera l'Australien Adam Walton, 82e, tandis que Giovanni Pecci-Pericard, 39e mondial, sera opposé à un autre cador, l'Italien Lorenzo Musetti, 10e. Présent également à New York, Gaël Monfils, 50e mondial, croisera le fer avec le Russe Roman Siafouline, 90e, alors que Quentin Ali, 70e, débutera contre David Goffin, 68e. Alexandre Muller aura également une partie difficile à jouer contre Stefanos Tsitsipas, tête de série numéro 26. Eurobasket, la 42e édition du championnat d'Europe, va se dérouler du 27 août au 14 septembre dans pas moins de 4 pays et 4 villes différents. La Lettonie, Riga, Chypre, Limassol, la Finlande, Tampere et la Pologne, Katowice. C'est à Riga que se déroulera l'intégralité du tableau final à partir des 8e. On compte 4 groupes de 6 équipes pour le premier tour. Puis les 4 premiers de chaque poule verront les 8e de finale. Les vice-champions olympiques français qui sont dans le groupe D sont leurs stars Victor Wembanyama et Rudy Gobert sont favoris pour figurer sur le podium. Cyclisme, opéré de la cheville mardi à Lyon suite à sa blessure subie à la fin du Tour de France, Kevin Vauquelin pourra mettre un terme à sa saison. Sa présence aux championnats du monde sur route au Rwanda du 21 au 28 septembre paraît plus que compromise, comme pour les championnats d'Europe du 1er au 5 octobre qui seront disputés en Ardèche et dans la Drôme. Volley face à Porto Rico, les Françaises ont réussi leur entrée dans le mondial vendredi, une compétition qu'elles n'ont plus disputée depuis 51 ans. Elles se sont imposées face à leurs adversaires 25-22, 25-18, 21-25, 25-14 et prennent déjà une option pour la qualification. Prochain rendez-vous avec les Brésiliennes ce dimanche, toujours à Chiang Mai en Thaïlande. C'est la fin de cette Rétro Sport. Une très bonne journée à notre écoute.
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1: Bonjour à tous, les programmes télé, la télévision pour ce soir vendredi. On débute avec la chaîne TF1 qui nous propose ce soir l'émission Le Grand Concours à partir de 21h10 à la même heure sur France 2, la série À l'instinct. Sur France 3, le concert Un soir au Vélodrome avec Patrick Fiori, diffusé dès 21h10. Sur la chaîne France 4, ce soir, le film La guerre est déclarée à partir de 21h. Sur la chaîne M6, place au magazine Arnaque, diffusé dès 21h10. Sur la chaîne TMC, rendez-vous avec le film Le gendre de ma vie, diffusé dès 21h25. Et enfin, pour terminer, rendez-vous par exemple ce soir sur TF1 Série Film avec la série New York Unité Spéciale. Avec tout ça, bonne soirée télé.
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1: Vous attendez un enfant. Que devez-vous effectuer comme démarche pendant votre grossesse et après la naissance de votre enfant? Vous devez vous inscrire auprès d'une maternité, transmettre votre déclaration de grossesse à votre caisse d'assurance maladie et à votre caisse d'assurance familiale, effectuer les examens médicaux obligatoires, vous informer sur la prise en charge des dépenses de santé et demander, si nécessaire, à bénéficier d'une aide à domicile. Faire aussi les démarches nécessaires pour l'inscription en crèche. Déclarer votre grossesse à votre employeur ou à Pôle emploi, si vous êtes au chômage. Demander à bénéficier à votre travail des avantages prévus pour les femmes enceintes. Demander par exemple des autorisations d'absence pour vous rendre à vos examens médicaux. Demander à votre employeur aussi un reclassement temporaire si votre travail est incompatible avec votre grossesse. Vous informer sur la durée de votre congé de maternité. Dans les 15 jours qui entourent la naissance, le père de votre enfant bénéficiera d'un congé de 3 jours à l'occasion de sa naissance, y compris s'il est agent public. À tout moment après la naissance, vous pouvez solliciter différents dispositifs. Aide pour la garde d'enfant, par exemple, aide financière spécifique de la part des organismes qui gèrent les prestations familiales, ou encore congé de présence parentale. Dans les 3 jours qui suivent la naissance, vous devez choisir le prénom et le nom de l'enfant et déclarer la naissance. Et dans le mois qui suit la venue au monde de votre bébé, vous devez informer les organismes qui gèrent différentes prestations vous concernant, votre caisse d'allocation familiale, votre caisse d'assurance maladie et votre mutuelle. N'oubliez pas non plus de déclarer à l'administration fiscale le changement de situation et à demander à bénéficier d'une réduction d'une heure de travail par jour pour allaiter votre enfant si c'est le cas.
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1: Bonjour à tous. Aujourd'hui, gros plan sur Thomas Sadowski. Thomas Sadowski voit le jour à Bethany, dans le Connecticut, en 1976. Ses origines sont diverses. Il a du sang polonais, suédois, italien, allemand et anglais. En 1980, ses parents déménagent à College Station au Texas, où il grandit. Après un passage à l'université de Texas Nord, le temps d'un trimestre, Thomas Sadowski plaque tout pour rejoindre New York. Il rejoint la Circle in the Square Théâtre School, l'école de formation des stars de Broadway. Il est diplômé en 1998. La même année, il brûle ses premières planches dans une pièce de théâtre, la très acclamée Erreur de jeunesse. Il y incarne la doublure de Mark Ruffalo, qui devient son mentor. Ses apparitions sur les scènes new-yorkaises se font ensuite de plus en plus nombreuses et Thomas commence à se faire un nom dans le petit univers de Broadway. Il fait ses premiers pas dans la cour des grands en 2004 en jouant l'époux de Mary-Louise Parker dans le show Reckless, adapté du film du même nom. Thomas Sadowski s'essaye également à différents genres, sur petit ou grand écran. Le public peut le voir apparaître dans John Wick en 2014 et sa suite au cinéma, mais sur son rôle de Don Kiefer dans la série télévisée New Rooms, qui déclenche sa notoriété. En 2012, il prête sa voix suave à l'audiobook de Mile 81, le roman court de Stephen King. Côté vie privée, Thomas Sadowski se marie en 2007 avec Kimberly Hope, une directrice de casting. Mais 8 ans plus tard, mari et femme se séparent. Durant le début de l'année 2016, il file le parfait amour avec la belle Amanda Seyfried, star du film musical Mamma Mia. Après 6 mois de romance, le couple fait la double annonce de ses fiançailles et de la grossesse de l'actrice. Le 12 mars 2017, le couple se marie en secret. Leur premier enfant, une fille, vient au monde en mars 2017. Le 28 septembre 2020, le couple annonce la naissance de leur fils. On se retrouve très vite avec d'autres infos.
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1: La plupart des femmes de ce monde s'épilent les jambes. Plusieurs techniques existent pour ce faire et il ne tient qu'à vous de choisir celle qui vous convient le mieux. Par contre, certaines sont meilleures et beaucoup plus efficaces que d'autres, autant le savoir. Donc pour avoir de belles jambes, douces, et pour choisir les meilleures techniques d'épilation, voici quelques trucs. Tout d'abord, évitez le rasage des jambes pour éviter une plus grosse repousse. En effet, avec le rasage, vous coupez le poil au lieu de l'arracher. Il se peut donc que le bulbe produise ensuite deux ou trois poils au même endroit plutôt qu'un seul. Autre solution, la cire. Seulement, s'épiler les jambes à la cire, ça fait très mal puisqu'on arrache carrément les poils. Alors pour que ce soit moins douloureux, vous pouvez d'abord mettre un peu de glace, donc avant d'arracher les poils. Ensuite, après les avoir arrachés, exercez une pression sur votre peau avec votre main. Et finalement, pour éviter les poils multiples ainsi que la douleur extrême, vous pouvez vous faire régulièrement des gommages. Vous pouvez utiliser une crème anti-repousse. Elles sont vendues dans les instituts de beauté et même dans les pharmacies, ces crèmes anti-repousse que l'on applique après l'épilation afin que le poil prenne plus de temps à repousser. Si vous rasez vos jambes, ne le faites jamais à sec ou même seulement avec de l'eau, utilisez plutôt une bonne crème à raser qui augmentera l'efficacité du rasage tout en laissant vos jambes bien douces. Les crèmes dépilatoires, sachez-le, ont le même effet que le rasage. Le poil est enlevé à la surface de la peau, donc ce dernier repoussera plus vite et plus fort, donc multiplié. Enfin, autre option pour vous débarrasser des indésirables, l'épilation définitive. Cette dernière s'effectue au laser. Vous aurez besoin d'environ 10 séances de laser pour qu'enfin les poils disparaissent à tout jamais. Par contre, attendez-vous à payer assez cher. Aussi, choisissez toujours un expert dans le domaine pour faire ce genre de traitement.
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1: Bonjour à tous, dont l'actualité des applications mobiles, l'intelligence artificielle espagnole qui améliore le diagnostic dermatologique. Une entreprise basée à Bilbao, née en 2020, développe actuellement un logiciel médical qui aide les dermatologues à diagnostiquer et mesurer la gravité des maladies. Sa fondatrice explique en tout cas son fonctionnement et pourquoi les progrès sont plus marqués dans les cas les plus difficiles. En tous les cas, cette application, Legit Health, est née non pas d'une étude de marché, d'un projet de viabilité et d'une analyse de la concurrence, mais tout simplement d'une expérience personnelle. Elle s'appelle Andy, cofondatrice de l'entreprise. Elle, dès son plus jeune âge, elle sentait que quelque chose n'allait pas avec sa peau et en cherchant de l'aide médicale, elle a suivi un parcours que, selon elle, beaucoup de patients dermatologiques reconnaissent. Passer d'un professionnel à l'autre, accumuler des diagnostics erronés et attendre entre les rendez-vous pendant que les symptômes progresse. De cette expérience est venu le diagnostic du problème qui allait façonner la société, laquelle utilise l'intelligence artificielle pour diagnostiquer. Selon elle, en dermatologie, le savoir clinique existe et il est excellent. Ce qui fait défaut, c'est l'accès aux informations sur lesquelles se fonde la décision. Une lésion est décrite par des mots dans un compte-rendu. L'évaluation de la gravité d'un psoriasis peut varier d'un professionnel à l'autre et la photo prise lors d'une consultation n'est pas toujours comparable à celle de la visite précédente. En tous les cas, Andy, cofondatrice de ce projet, figure dans le top 100 des personnes les plus créatives du moment. La société Legit Health a été fondée en 2020 à Bilbao en faisant un choix qui a conditionné son développement ultérieur. Legit Health est un logiciel médical qui ne nécessite ni matériel supplémentaire ni caméra spécifique. Fonctionne en tout cas avec le téléphone portable ou alors l'équipement déjà utilisé par l'établissement de santé. À partir de n'importe quel smartphone, on prend une photo du problème dermatologique et en quelques secondes, les informations cliniques s'affichent directement à l'écran. Le système compte et mesure des signes cliniques tels que l'érythème, la desmagmation, l'induration, les pustules, les nodules ou encore les papules pour un total d'une quarantaine de signes différents. Selon les données fournies par cette entreprise, la précision diagnostique du médecin augmente de 15 à 21 points de pourcentage lorsqu'il utilise cet outil. En soins primaires, une étude contrôlée a mesuré une amélioration d'un peu plus de 18 points. En conséquence, les orientations réellement nécessaires augmentent et celles qui ne le sont pas diminuent. Dans un hôpital public, par exemple, la moitié des cas ont été résolus sans qu'il soit nécessaire de s'adresser à un spécialiste et les demandes de consultation spécialisées ont diminué de 17% grâce à cette application. L'application Legit Health est disponible via votre smartphone avec le CE européen. On se retrouve très vite avec d'autres applications mobiles à découvrir.
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1: Aujourd'hui, nous allons préparer une entrée ensemble, des briques aux tomates et mozzarella. Il vous faut, pour 4 personnes, 12 feuilles de briques, une boîte de tomates concassées, une boule de mozzarella en cube, une gousse d'ail hachée, 2 pincées d'herbe de Provence, 10 olives vertes dénoyautées, 2 cuillerées à soupe d'huile d'olive, du sel et du poivre. Vous concassez grossièrement les olives dans une sauteuse, faites revenir à découvert 20 minutes les tomates concassées et l'ail dans une cuillerée à soupe d'huile d'olive avec les herbes de Provence et les olives. Vous salez et vous poivrez. Vous disposez les feuilles de briques sur un plan de travail, huilez-les au pinceau ou avec du papier absorbant, superposez vos feuilles 3 par 3, préchauffez le four à 180 degrés thermostasis. Vous retirez l'excédent de jus de la fondue de tomates et vous en garnissez le centre des feuilles. Ajoutez ensuite les dés de mozzarella, poivrez à nouveau, refermez les pans des feuilles de briques de manière à former un rectangle, mettez-les dans un plat qui va au four, badigeonnez-les du reste d'huile avec le pinceau et vous enfournez 10 minutes. Voilà, c'est prêt. Alors une bonne variante, des briques au thon et pommes de terre par exemple, ça marche très très bien aussi. Et un petit truc de cuisinier, vous pouvez faire cuire vos briques dans une friteuse ou une sauteuse. Il faut au moins 8 cm d'huile, attention. Il faut alors les faire cuire 4 minutes. Bon appétit.
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1: Bonjour, un sexagénaire déjà condamné a été mis en examen pour le meurtre d'une femme de 77 ans retrouvée morte mardi chez lui, a annoncé le parquet de Valenciennes. Il a été placé en détention provisoire. La garde à vue du député marseillais de la France Insoumise, Sébastien Delogu, a été levée hier soir. Elle intervenait après une altercation qu'il a opposée lundi dernier à des policiers à Marseille. Plus d'un mois après les premières menaces contre le maire d'Alès dans le Gard, les enquêteurs privilégient la piste d'une récupération du label DZ Mafia. Des faits de menaces accompagnés de revendications affiliées à l'organisation criminelle avaient été constatés au domicile de l'élu. Grosse perturbation hier au départ de Paris-Montparnasse. Une panne électrique survenue jeudi matin a entraîné l'interruption du trafic ferroviaire dans la gare et une cascade d'annulations de TGV, notamment vers la Bretagne, Nantes et Bordeaux. Certains trains à l'arrivée ont accusé jusqu'à 3 heures de retard. Les douanes ont saisi mercredi 812 kilos de cocaïne de grande qualité au Pertus, dont les Pyrénées-Orientales à la frontière avec l'Espagne. Il s'agit de l'une des plus grosses saisies de cocaïne par voie terrestre de l'année en France. La drogue se trouvait dans un poids lourd néerlandais qui circulait sur l'autoroute A9. Ratko Mladic, ancien chef militaire des Serbes de Bosnie, condamné à la perpétuité pour génocide, est mort à 84 ans à La Haye, où il était détenu. Condamné en 2017, il avait notamment été reconnu coupable pour son rôle dans le massacre de Srebrenica, où environ 8000 hommes et adolescents bosniaques avaient été tués en 1995. C'est la fin de ce flash, une très bonne journée à toutes et à tous.
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1: Bonjour, football, Paris Saint-Germain, FC Barcelone, Arsenal, Real Madrid, Inter de Milan, Liverpool et Atlético Madrid, Bayern Munich figurent parmi les plus grosses affiches de la phase de ligue de la Ligue des Champions. Selon le tirage au sort effectué hier à Monaco, 36 équipes vont disputer 8 matchs de ligue, chacune pour espérer se hisser parmi les qualifiés pour les 8e de finale ou à défaut pour les barrages. Le PSG, tenant du titre, se déplacera aussi à Manchester City qui jouera à Barcelone. Le Bayern recevra Arsenal. Le Real accueillera l'Inter dans les autres grands rendez-vous d'ici la fin janvier. Faut toujours, il y aura bien un 7e club français en Coupe d'Europe cette saison. L'AS Monaco a validé en effet hier sa qualification pour la Ligue Conférence en remportant largement son match retour face au club polonais de Górnik Zabrze 4-1. Cyclisme, malgré une sortie de route, le Slovène Tadej Pogacar a remporté sa 3e victoire en 6 étapes sur le Tour d'Espagne à Castellón, près de Valence, affirmant un peu plus sa domination dans la Vuelta. Le quintuple vainqueur du Tour de France en quête d'une première victoire dans le Tour d'Espagne a battu au sprint l'Espagnol Enric Mas, seul coureur à avoir pu suivre une nouvelle accélération impressionnante de l'ogre slovène dans la dernière ascension du jour, le Puerto El Bartolo. Tennis, un tirage plutôt relevé pour Arthur Fils. Le numéro 1 français a hérité d'un gros morceau pour son entrée en lice à l'US Open après le tirage au sort qui s'est déroulé hier à New York. Tout juste titré à Cincinnati, il affrontera Stefanos Tsitsipas, 53e mondial d'entrée de jeu. Athlétisme, le Brésilien Alisson dos Santos a amélioré le record du monde du 400 mètres haies en 45 secondes 80. Hier soir, lors du meeting de Zurich en Suisse, comptant pour la Ligue de Diamants, médaillé de bronze sur la distance aux Jeux Olympiques de Tokyo en 2021 et de Paris en 2024, Dos Santos a amélioré de 14 centièmes de seconde le précédent record du Norvégien Carsten Wallrom, qui remontait à la finale des JO 2021 à Tokyo. Basket, l'équipe de France portée par Victor Wembanyama, meilleur marqueur du match avec 22 points, a écrasé la Slovénie 92-67 hier soir à l'Accor Arena à l'occasion de son premier match du tour principal des qualifications à la Coupe du Monde 2027. Les Bleus, avec 6 victoires pour une défaite en tête du groupe L, ont l'occasion de valider quasiment leur qualification en cas de nouveau succès ce dimanche contre la Suède à Stockholm. C'est la fin de ce Flash Sport, une très bonne journée à notre écoute.

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1: Oui, ça t'y connaît, comme chaque samedi, soit nous reçoit l'association, soit c'est l'artiste. Et aujourd'hui, on a fait autrement, comme d'hab, et nous reçoit un passionné ce matin. Bonjour.
4: Bonjour, bonjour à l'équipe, merci de nous recevoir.
1: Bah, vous voulez bien?
4: Ouais, super.
1: Super. Bien. Comment on appelle, monsieur?
4: Alors, moi, c'est Vincent.
1: Ouais.
4: Donc, je suis ingénieur du son et je suis venu parler un peu de bioacoustique.
1: Bioacoustique, d'accord. Ouais. Donc, Ougain, rappelle un petit coup quel parcours l'a fait un petit peu.
4: Ouais, pas de problème. Ouais. Alors, en fait, moi, je suis un Réunionnais. Je suis parti à la
1: 7-4, quoi.
4: Ouais, voilà. Sans être trop chauvin non plus.
1: Commence bien.
4: Mais en fait, voilà, je suis parti à l'âge de 18 ans en fait en métropole faire une école de son.
1: Ok.
4: Donc sur Paris.
1: Ouais.
4: L'ISTS, l'Institut supérieur des techniques du son.
1: Ok.
4: Ensuite, j'ai bossé pendant à peu près 8 ans en fait en post-production cinéma.
1: Donc, ah ouais, quand même.
4: Ouais. Donc mon boulot consistait en fait à créer des bandes son pour les films.
1: Ok.
4: Et les caler sur les films. J'ai eu l'occasion de travailler sur les Harry Potter, sur les Batman, sur des films comme ça, pour la Warner notamment, ou d'autres séries comme les Desperate Housewives, ce genre de choses.
1: La pub quoi, hein, parti.
4: Non, non, mais...
1: Je déconne. Voilà.
4: Et du coup, il y a à peu près 5 ans et demi, avec ma femme, on a décidé de rentrer à La Réunion, de revenir à La Réunion.
1: Mmh.
4: Et comme mon métier n'existait pas en fait à La Réunion, j'ai dû un peu me réorienter. Donc avec des associés, on a créé en fait une entreprise qui est spécialisée en ingénierie géographique.
1: Ok.
4: Donc cartographie, topographie, SIG, voilà.
1: D'accord.
4: Et par, on va dire, une opportunité de travail, j'ai un peu replongé dans le son. Et notamment sur...
1: En fait, le son t'est manqué ou quoi?
4: On peut dire ça comme ça.
1: D'accord.
4: Voilà, il y a deux choses en fait qui m'ont un peu fait replonger dedans en rentrant à La Réunion.
1: Ouais.
4: La première chose, c'est que je m'occupe du mixage d'un groupe de rock à La Réunion.
1: Ah ouais.
4: Chaque fois qu'ils jouent, du coup, je fais leur son en concert.
1: D'accord. Ben, je ne vois pas.
4: Sawyer.
1: Ouais. Comment
4: il s'appelle?
1: Sawyer.
4: Comme Tom Sawyer, mais Sawyer. Voilà. Et la deuxième partie, c'est une opportunité en fait sur des mesures d'impact liées au chantier NRL.
1: Ah. D'accord.
4: Où, je suis en charge en fait de mesurer en fait l'impact sonore du chantier
1: pour les poissons
4: sous-marins.
1: Pour voir s'il dépasse pas un certain niveau.
4: Exactement, tout à fait, voilà.
1: Okay.
4: Et donc, en fait, du coup, en ayant un pied un peu plus dans le domaine acoustique maritime, on va dire, j'ai commencé à m'intéresser beaucoup plus à, aux espèces qui produisent et reçoivent du son, à quoi ça sert, en fait, le son sous l'eau, pour ces espèces, et tout ce qui va être, en fait, autour de ça, quoi. Donc, vraiment, bioacoustique, donc biologie.
1: Nous voilà, que là, tout, on a ouvert une affaire un peu plus.
4: Voilà, un peu plus, en fait, plus dans le domaine de la science
1: et naturel aussi. Hein.
4: Voilà, exactement, tout à fait.
1: D'accord.
4: Puisque le parcours, en fait, que j'ai, qui est à la base un parcours d'ingénieur.
1: Ok.
4: Voilà, les gens en général qui vont vers la bioacoustique sont plutôt des gens qui ont fait des études soit de vétérinaire.
1: Ah ouais?
4: Des études des animaux et ensuite ils viennent au son.
1: Vétérinaire, c'est plus le chien, le chat, etc.
4: Après, il y a des vétérinaires qui sont spécialisés, par exemple, en cétacés, en espèces maritimes,
1: d'accord,
4: etc.
1: Ah oui, quand dit vétérinaire, moi, c'est
4: tu mets pas, par exemple, un spécialiste du chien et du chat travailler chez Kélonia, qui est spécialisé en tortue, par exemple, tu vois. Donc, il te faut un vétérinaire qui est spécialisé. Donc, voilà. Et du coup, en général, les gens qui s'intéressent plus à la bioacoustique viennent en général de domaines, en fait, qui sont plus master en écologie marine ou en biologie marine.
1: D'accord.
4: Voilà, ok. Donc, un tout petit peu différent.
1: Ok. Mais la cartographie sous-marine, on parle à moins de ça là. Donc, c'est quoi exactement la cartographie sous-marine?
4: Alors, ça, c'est un des éléments en fait qu'on a dans la société qu'on a créée avec nos associés.
1: Ouais.
4: On va en fait réaliser des cartes, un peu comme si on faisait des cartes aériennes ou terrestres. Ok.
1: Ouais.
4: Avec des appareils photo, par exemple, et on va se mettre à l'eau en fait et réaliser des cartographies en fait sous-marines. Donc voilà.
1: D'accord.
4: L'acoustique détonne un petit peu des spécialités qu'on a chez Geolab. Geolab, c'est le nom de la boîte. Mais parce que c'est...
1: Salut les gens de Geolab.
4: Bah oui, carrément, s'ils m'écoutent aujourd'hui.
1: Ouais.
4: Et donc l'acoustique en fait est effectivement un petit peu à part, mais comme c'était ma spécialité, du coup on a eu cette opportunité, on s'est positionné en fait sur ces problématiques.
1: D'accord.
4: Voilà.
1: Donc la sorte de technicien, enfin ingénieur son à bioacoustique.
4: Alors je suis pas un spécialiste de la bioacoustique, je suis passionné par ça.
1: D'accord, donc
4: Et du coup l'idée en fait c'est, ça.
1: D'où l'interview aujourd'hui, pas ingénieur son, mais plus de passionné bioacoustique.
4: Exactement.
1: D'accord.
4: Alors j'ai eu l'occasion de participer à des missions vraiment liées à la bioacoustique, dont on parlera justement.
1: Ok.
4: J'ai amené pas mal de sons justement enregistrés avec des hydrophones, pour qu'on puisse écouter justement...
1: Hydrophone.
4: Ouais.
1: Que ça sort.
4: Alors on a un microphone qui est fait pour capter les ondes aériennes, et on a un hydrophone qui est fait pour capter les ondes sonores sous-marines.
1: D'accord.
4: Voilà. Donc ça va capter en fait les ondes sonores qu'on ne pourrait pas entendre avec notre oreille. C'est-à-dire que si moi je plonge et que je me mets dans l'eau...
1: Ah ouais?
4: je vais pas entendre du tout la même chose que si je mets un hydrophone à l'eau, en fait.
1: Il capte vraiment des sons très loin ou à côté où?
4: Alors en fait, quand on parle de son, ouais, on peut pas dire à quelle portée capte le système d'écoute, mais c'est surtout en fait la source sonore. Je m'explique, simple.
1: Vas-y.
4: On est tous les deux dans une pièce à l'heure actuelle, d'accord?
1: Comme en ce moment.
4: Voilà. Donc si je me mets très près de toi et que je vais te chuchoter à l'oreille, d'accord? Tu vas m'entendre.
1: Oui.
4: Si je me recule et que je me mets au fond de la pièce et que je me mets à chuchoter, tu m'entendras plus.
1: Ok.
4: Pourtant, ton oreille n'a pas changé.
1: Bah non.
4: C'est quoi qui a changé? C'est la source sonore.
1: Ok.
4: Ok. Si je me mets très loin et que je crie, tu vas m'entendre. Donc c'est encore une fois la source sonore qui a changé. Donc en fait, c'est pas l'hydrophone à combien il va capter, mais c'est plutôt est-ce que le chant de la baleine ou est-ce que les sons qui sont émis par diverses choses sont capables d'aller aussi loin et d'être captés finalement par un hydrophone.
1: D'accord. Voilà.
4: Donc on mesure jamais en fait la distance par rapport à le système d'écoute, mais par rapport à la source.
1: Il doit être impressionnant par contre, hein, parce que si vous l'avez reçu des sons qui sortent de je sais pas où, alors, vous connaissez pas où c'est les et qui arrivent, soit il est très loin,
4: ou très fort.
1: Ouais, c'est ça, ou très fort.
4: Voilà,
1: aussi,
4: exactement. Ouais. Et en l'occurrence, effectivement, on arrive à capter des sons des fois de plusieurs kilomètres, qui viennent de plusieurs kilomètres. Des sons de cachalot, par exemple, sur une mission Seychelles, dont je parlerai justement pendant le truc.
1: Ouais.
4: J'ai amené des sons justement de cachalot. On les captait à plus de 5 km par exemple. Donc c'est-à-dire que la source même du son, le cachalot, quand il émet en fait ses clics,
1: ça les clics.
4: Très très très fort. Ouais. On entendra justement des clics et on va comprendre tout de suite pourquoi ça s'appelle des clics.
1: D'accord.
4: Puis je parlerai de à quoi ça sert, comment c'est fait, comment c'est produit, etc. Par exemple.
1: Ok. Et quels sons là, pour nous justement, pour écouter un peu là.
4: Alors en fait, j'ai préparé une petite playlist entre guillemets. Je voulais commencer en fait par des sons dont on a un peu l'habitude d'entendre, c'est-à-dire des sons d'écosystème, on va dire aérien.
1: Ouais.
4: Donc j'ai deux sons de forêt, tout simplement.
1: La forêt.
4: Voilà, des sons de forêt.
1: Ouais.
4: Donc il y a un son qui est enregistré en fait en Amazonie. Alors c'est pas moi qui les a enregistrés.
1: Oui. Nous on précise. Oui.
4: Voilà. Et un son qui a été enregistré dans une forêt en Afrique. Donc c'est deux forêts. C'est deux écosystèmes différents.
1: Mmh.
4: Et l'idée, en fait, c'est d'écouter les deux sons et d'essayer de voir, en fait, quelles sont les différences, justement, de ces sons-là. Et ensuite, on passera au son sous l'eau. Et l'idée, c'est de faire un parallèle, en fait, entre les écosystèmes qu'on a peut-être l'habitude un peu plus d'entendre.
1: D'accord.
4: C'est-à-dire dans
1: banal.
4: Un milieu.
1: Ouais.
4: Et après, de faire une sorte de
1: comparaison,
4: en fait.
1: D'explication aussi.
4: Par rapport au finalement, à ce fameux monde du silence, hein, d'après Cousteau, c'est un monde du silence. En fait, c'est pas du tout un monde du silence.
1: Donc.
4: Et qu'on écoute un petit peu le paysage sonore sous-marin.
1: D'accord.
4: Donc, alors, ça, c'est plutôt donc, l'Amazonie.
1: Allez.

0: vont générer du bruit. Moi, je veux dire, là, si je parlais pas et que je faisais des gestes, que je prenais la bouteille, je bois, etc., je vais produire du son.
1: Ouais, comme un peu ce que t'es fait avant.
0: Exactement. Et après, ils ont aussi bah, des éléments de communication. Par exemple, les oiseaux vont chanter, etc. Et ben, tout ça, en fait, ça va participer en fait, à un paysage sonore.
1: D'accord. Okay.
0: Donc, on a l'environnement d'un côté.
1: Ouais.
0: Et on a les animaux de l'autre qui vont participer en fait, à un environnement sonore en fait, de cet écosystème.
1: Et là, en fait, vous faites la définition du bioacoustique.
0: Alors, la bioacoustique, en fait.
1: Ouais.
0: C'est la science qui étudie justement comment sont produits les sons, comment sont réceptionnés les sons,
1: okay.
0: et comment ils sont perçus et à quoi ils servent chez les animaux.
1: Ok.
0: Et donc forcément, les êtres humains aussi, puisqu'on est aussi des animaux.
1: Oui.
0: Okay. Et donc là, ce que je vous propose, bah, ouais. c'est d'écouter en fait un son de paysage sonore sous-marin.
1: Ah.
0: Et donc pas du tout ce qu'on entendrait à nous, êtres humains, à l'oreille, parce que si on s'immerge par exemple sur un récif, et on n'entendrait pas ça parce que notre oreille a une certaine façon de capter les choses.
1: D'accord.
0: Alors que l'hydrophone, lui, capte de façon plane. C'est-à-dire qu'il va tout capter de la même façon.

0: Donc voilà, on a un paysage un peu sonore en fait.
1: Et là, il donne des frissons. Hein.
0: Voilà. Alors, je ne sais pas si vous avez entendu, mais il y a des sortes de petits grésillements, des clics-clics-clics, comme ça.
1: Ouais.
0: Alors, ce n'est pas du tout lié à l'enregistrement. C'est vraiment un son qui participe au son du récif. Hein. On y viendra, justement. C'est le son qui est généré en fait, par les crevettes.
1: D'accord.
0: Donc, okay. Voilà, on y viendra à la fin. Du coup, j'ai des sons vraiment de récif. Et donc là, là-dedans, en fait, dans ce montage, en fait, en réalité, c'est un montage que j'ai réalisé hein, avec plusieurs sons.
1: Ouais.
0: Donc, on a du son du récif. Donc, c'est les sons que vont produire tous les animaux, les poissons, les invertébrés, les crevettes, les crustacés, etc.
1: OK.
0: Dans leur cavité, en fait, dans tout le récif, on va dire. Ensuite, il y a du son des vagues, son de vagues sous-marins.
1: Ouais.
0: Et j'ai mis au début des sons de dauphins, en fait, qui vont faire des clics et des sifflements.
1: OK.
0: On va les écouter séparément, justement, pour bien les entendre.
1: Pour voir la différence entre les deux, surtout.
0: Ouais. Et ensuite, on a une baleine qui intervient, une baleine à bosse, hein, qui a été enregistrée au large de Saint-Leu en 2019.
1: Okay.
0: Et qui a une espèce de chant un peu complaintif, là, comme ça, un peu.
1: Et on donc, fait bien, on fait bien.
0: Non, je peux pas trop bien la baleine, à part sur la plage. Mais...
1: donc, bah, rien, dis-moi. Juste pour rappeler que depuis 12 minutes exactement, Vincent Vincent M, c'est un passionné de la bioacoustique. Voilà, en fait, on enregistre un petit peu les sons.
0: Exactement.
1: Comment dire, sous-marin.
0: Ouais, tout
1: voilà, et donc là, il explique à nous-mêmes un petit peu. Donc, nous saluons juste les gens qui viennent connecter. On a DJ Luc et puis on a Marie Angui qui dit bonjour La Réunion. Voilà, Ginette Payette, Sabrina Rivière, Marie Soraya Supama et puis Denis Frémaï, chanteur qui regarde à nous. Donc salut à toutes, hein. Donc vous êtes bien sur Neo FM. Depuis une douzaine de minutes à peu près, nous reçoit notre ami Vincent qui explique à nous un petit peu ce qu'il fait, enfin, pour quelle passion il en a justement. Ouais. Donc c'est pas son métier, mais c'est plutôt la passion.
0: Après, j'ai participé à des missions justement qui sont liées à la bioacoustique.
1: Ok.
0: Donc du coup, ça m'a permis aussi d'inclure un peu cette passion, on va dire, dans le métier.
1: Expérimenter un petit peu aussi.
0: Exactement. Ouais. Et puis de connaître différentes études, différentes personnes qui travaillent sur divers sujets, justement. Donc voilà, c'est super intéressant. Voilà.
1: Ne dis bien que vous êtes passionné, vous n'êtes pas non plus un biologiste, quoi que ce soit.
0: Exactement. Alors, je n'ai pas du tout un cursus biologique.
1: Okay,
0: on est bien d'accord. J'ai un cursus d'ingénieur du son, donc c'est plutôt lié à la physique du son.
1: Ouais.
0: Et après, je me suis passionné, en fait, pour cet aspect, justement, biologique.
1: Ouais, en plus, ici, nous est gâté, nous, tous les ans, nous va dire pendant l'hiver austral, c'est ça?
0: Oui, tout à fait.
1: Les baleines, elles viennent ici.
0: Ouais. De mi-juin à mi-octobre, effectivement, on a la chance de pouvoir apercevoir des baleines au large des côtes.
1: Ouais.
0: Elles s'observent plus dans l'ouest, évidemment, puisque la majeure partie des prestataires qui sortent ou des bateaux de plongée, etc., sont dans l'ouest.
1: Ouais.
0: Et donc, voilà, on a la chance, effectivement, d'avoir ces baleines-là.
1: C'est vrai, ça. Et là, d'ailleurs, là, pourquoi déterminer un petit peu pour quelles raisons tu viens de cette période-là? Non.
0: Alors, en fait, il y a deux grandes saisons en fait, pour les baleines.
1: Ouais.
0: Une saison où elles vont être plutôt dans les eaux de l'Antarctique, en l'occurrence pour celles qui viennent à La Réunion, pour se nourrir, etc. Mm-hmm. Et ensuite, elles vont revenir plus vers des eaux chaudes, donc monter en fait, au niveau du globe. Et là, on va les retrouver effectivement soit sur nos côtes, sur les côtes de Madagascar, des Seychelles, d'Afrique du Sud, par exemple.
1: Ouais, carrément.
0: Et,

0: pendant cette période, en fait, elles se nourrissent pas. Et en fait, elles viennent soit mettre bas.
1: Ici.
0: Oui, tout à fait. Soit bah, s'accoupler.
1: D'accord.
0: Donc voilà.
1: Donc,
0: et
1: c'est juste ça, en
0: on
1: fait.
0: Profite bah, du coup des chants en général des mâles qui sont là pour montrer ben voilà, c'est moi le plus beau, choisis-moi, je sais pas. Enfin voilà, c'est difficile à interpréter puisque forcément on a tendance à assimiler un peu ce qu'elles pensent ou la façon dont elles se comportent.
1: Ouais, aux humains.
0: Aux humains,
1: ouais.
0: Exactement. Donc c'est normalement ce qu'il ne faut pas faire. Ah ouais. Tout à fait, voilà, ouais. Exactement. C'est beaucoup plus complexe que ça en fait. Elles ont des interactions sociales beaucoup plus complexes. Et une façon de communiquer qui va être évidemment différente. Alors ça va passer par la communication, ça va passer par le toucher, le positionnement dans l'eau, etc. Donc c'est multi en fait.
1: D'accord, donc en fait, quand arrive mois de juin, à où les sulks qui vivent?
0: Alors moi, j'essaie de limiter mon impact dans l'eau. En général, je fais une à deux sorties par saison.
1: Quand elle est baleine.
0: Pour en profiter.
1: Ouais.
0: Voilà. Mais j'essaie de limiter un petit peu cet impact sur l'eau.
1: Pour quelle raison?
0: Bah, parce que le fait d'être trop présent et de créer une pression sur les baleines vont faire qu'à un moment donné, elles ne viendront plus ou elles vont s'écarter.
1: D'accord.
0: De nos côtes.
1: Ça, il est important de dire parce qu'il y en a beaucoup.
0: Exactement.
1: De bateaux, ils viennent très près des baleines.
0: Ouais, voilà.
1: Et que.
0: Alors, en l'occurrence, il y a une charte d'approche qui a été
1: signée,
0: créée, mm-hmm. Qui est devenue maintenant carrément un arrêté préfectoral. Et donc, il y a des façons en fait, de se comporter quand on s'approche des cétacés. Alors, effectivement, on pense tout de suite aux baleines puisque ben, c'est imposant et on se dit waouh, c'est génial d'en avoir. En fait, c'est toute l'année, finalement. C'est les tortues, c'est les dauphins, ça concerne en fait énormément d'espèces. Les dauphins, par exemple, on a des populations sédentaires à La Réunion, donc ils restent tout le temps autour de La Réunion.
1: Oui.
0: Les tortues aussi.
1: Oui.
0: Et donc, cet arrêté maintenant préfectoral est valable, évidemment, toute l'année. Hein.
1: D'accord, donc pas que pour les baleines.
0: Exactement.
1: Donc, c'est pour tout, en fait. Tout ce qui vit dans l'eau, c'est tortues, donc on a dit tortues, dauphins.
0: Tortues, dauphins et baleines.
1: Donc voilà.
0: Baleines à bosse.
1: Donc, faut faire très attention, parce que c'est vrai qu'on oublie quand on dit c'est assez tout de suite, c'est. Bah, c'est baleine, quoi.
0: Oui, oui, tout à fait. On pense tout de suite aux baleines. Et
1: ouais.
0: On pense pas même à la multitude d'espèces, en fait, que sont les cétacés.
1: Vous l'avez dit à nous un petit peu qu'on a fait des. Avant d'écouter notre son, hein, qu'on a fait, par exemple, des missions. Quelle mission, là, on l'a fait un petit peu, là?
0: Alors, en fait, j'ai eu la chance d'aller aux Seychelles.
1: La chance
0: Pour. Bah, les conditions dans lesquelles c'était vraiment une chance. Pour tester, en fait, un prototype qui permet, en fait, de trianguler la position des cachalots.
1: Ah ouais.
0: Sur base du son qu'ils émettent. Alors, okay. Très simplement, hein, l'oreille humaine, on a une oreille à gauche, une oreille à droite.
1: Ouais.
0: Quand un son arrive aux oreilles, il va mettre un certain décalage entre quand tu captes à droite et quand tu captes à gauche.
1: Ok.
0: Et là, grâce à ce décalage en fait temporel, tu vas pouvoir savoir que ton son vient de droite. Donc tu te balades dans la rue, t'entends un chien qui aboie à droite, le son du chien va arriver dans ton oreille droite avant, mm-hmm. et ensuite dans ton oreille gauche. C'est pour ça que tu tournes la tête en fait à droite vers le chien. Et ben notre prototype était exactement pareil, c'est-à-dire qu'on a mis deux hydrophones dans l'eau,
1: ouais.
0: séparés d'une certaine distance.
1: Okay.
0: Et quand les cachalots émettaient des sons, le son arrivait d'abord sur un hydrophone, puis sur le suivant. Et la différence de temps entre les deux permettait de donner une direction.
1: Ah bah dis donc.
0: Voilà.
1: Et tu fonctionnes. Parce que là t'as un prototype, est-ce que tu fonctionnes?
0: Et en l'occurrence, ça fonctionnait.
1: D'accord.
0: On a pu donc se mettre à l'eau avec des cachalots. Alors pourquoi ça fonctionne avec des cachalots? Parce que le cachalot donc émet des clics. Alors les clics, c'est des petits sons très rapides et très impulsifs. On va en écouter justement.
1: Ouais.
0: Et donc ça permet en fait d'avoir des sons très très courts.
1: Okay.
0: Parce que si c'est un chant, imaginons un chant d'une baleine.
1: Okay, ouais.
0: Le chant va arriver avec un espacement de quelques millisecondes entre les deux hydrophones.
1: D'accord.
0: On ne pourra pas pister en fait, parce que le chant en fait est langoureux et très long. C'est un son qui est très très long. Alors que les clics, c'est vraiment des... Et donc tout de suite, on peut effectivement... Et ben avoir un son très court et très impulsif, donc on peut le trianguler en fait.
1: D'accord, et c'est grâce à ça que ça va dire au salut.
0: Exactement, tout à fait. Donc on va justement écouter le son d'un cachalot.
1: Allez, mais là, ça va.
0: Alors ce son-là en fait a été enregistré, donc, comme je disais, aux Seychelles.
1: Oui.
0: Très spécifique en fait par rapport à ce son-là, c'est qu'on s'est mis à l'eau face à cachalot. On a enregistré le cachalot depuis le bateau.
1: Oui.
0: On s'est mis à l'eau, on est allé le voir. Et en fait, il nous a vu, il a plongé directement. Et plus il plongeait, en fait, plus les clics étaient peu espacés.
1: Ah ouais?
0: Donc au début, on avait des clics. Et plus il plongeait, plus ça faisait. Alors ces clics-là, en fait, sont surtout utilisés pour l'écholocation,
1: mm-hmm.
0: c'est-à-dire pour se représenter, en fait, en trois dimensions, l'espace dans lequel il vole. Le cachalot, en fait, descend à plus de 1000 mètres de profondeur.
1: Ah, quand même!
0: Voilà, pour aller se nourrir.
1: Ouais.
0: Et à cette profondeur, évidemment, il n'y a plus de lumière. Donc comment il va se déplacer dans un monde où il n'y a plus de lumière? Et bien grâce au son.
1: Mais il ne tâte pas du pied, hein, mais rassure Azat.
0: Ouais. Je vais mettre donc le son de cachalot du coup pour qu'on entende ce que ça donne.

0: Voilà, on entend bien les clics. Hein.
1: Ouais.
0: Comme ça, effectivement. Et donc, comme je disais, ça sert vraiment à se localiser, en fait. Donc, c'est comme un sonar. Il va produire, en fait, un son dans son crâne, dans un organe très spécifique. Il va projeter ce son. Ce son va, en fait, rebondir sur les éléments qui l'entourent.
1: Ouais.
0: Revenir, en fait, à son crâne. Et ensuite, bah, il va se modéliser en trois dimensions, entre guillemets, dans sa tête.
1: C'est fou, ça.
0: Son environnement. Un peu comme une chauve-souris pourrait voler la nuit en pleine nuit noire, quoi. C'est exactement le même type de... Voilà, c'est un sonar.
1: D'accord. Et donc, c'est grâce à ça que... Et c'est par rapport au son bon clic. Donc, les clics, vous l'avez bien dit, il est bien lent.
0: Alors, nous, c'est ce qu'on a constaté.
1: Ah, mais c'est peut-être pas ça.
0: Maintenant, c'est peut-être pas effectivement le fait de les jouer plus rapidement qui fait qu'il a besoin d'avoir des images plus rapidement.
1: D'accord.
0: Ça, c'est peut-être une interprétation qu'on pourrait avoir, nous.
1: Ouais.
0: Mais en tout cas, on a constaté ça. C'est-à-dire qu'au début,
1: il était
0: en tensant surface.
1: Ah, ouais.
0: On entendait vraiment très, très fort. Nos corps vibraient, hein. Pour te dire la puissance du cachalot.
1: Même avec la tenue de plongée.
0: Ah oui, complètement. On s'est mis à l'eau, nos membres en fait vibraient, quoi, tellement le son était puissant et fort. Le cachalot, ça peut faire des sons qui sont aussi forts qu'un réacteur d'avion, quoi, si tu veux, dans l'eau.
1: Ah ouais?
0: Voilà. Et il a une manière de chasser aussi où il utilise le son. Il va projeter en fait un son très très fort sur un calmar et le son sera tellement fort que ça va l'assommer. Et du coup, du fait d'être assommé, bah, il va pouvoir s'approcher et le manger.
1: C'est comme ça, il chasse, en fait.
0: Exactement, voilà.
1: D'accord, donc il envoie
0: son... lancer une flèche, nous, hommes préhistoriques, on pourrait avoir, en disant, on va lancer une flèche sur le sanglier ou le truc qui est dans la forêt. Lui, en fait, il va son arme, en fait, son arme principale, c'est le son. Il va balancer, en fait, une boule sonore, si je peux appeler ça comme ça.
1: Donc, justement, il ne faut pas trop nager à côté de lui aussi, parce qu'il peut prendre en haut comme un...
0: Alors, franchement, il n'y a pas de risque. Sincèrement, parce que on n'est pas dans son alimentation, donc voilà, il a totalement conscience.
1: Ouais, mais
0: de ce
1: quand il est envoyé comme ça, il connaît pas. À quoi il a fait en face de lui?
0: Bah, du moment qu'on n'est pas agressif avec lui, qu'on veut pas s'approcher pour toucher, ou qu'on ait un comportement en fait qui est pas forcément très aquatique, on va dire, il a aucune raison d'avoir peur de nous. Un cachalot, ça mesure 15 mètres.
1: Enfin, plus ma question c'est de ce but-là. Si par exemple, à côté de lui, quand il a envie de chasser, donc.
0: Alors, ils chassent à très, très forte profondeur.
1: Jamais en...
0: Bah, en général, les calamars sont pas dans les 5 premiers mètres d'eau.
1: Ils mangent que ça?
0: C'est principalement son mets favori, on va dire.
1: D'accord.
0: Voilà. Donc, il descend très profondément chasser, en fait, le cachalot.
1: Il connaît la différence entre le cachalot et la baleine?
0: Oui, tout à fait. Alors, en fait, chez les cétacés, il y a deux grands ordres, deux familles, si on peut le dire. Il y a les cétacés à dents, donc qui ont des dents.
1: À dents,
0: Et des cétacés qui ont des fanons. Et les fanons, en fait, c'est des espèces de sorte de lamelles un peu filiformes. Ok. Un peu comme un rideau, en fait, mais avec plein de petits fils, en fait.
1: D'accord.
0: Si et donc, voilà, on a ces deux grandes familles. Donc, à dents et à fanons.
1: Okay. Fanons.
0: Okay. Donc, la baleine à bosse appartient à la catégorie des fanons.
1: Mm-hmm.
0: On appelle les mysticètes, pardon. Et en fait, sa façon de manger est assez simple. Elle va prendre énormément d'eau avec plein de krill, donc c'est des mini crevettes en fait.
1: Ok.
0: Et ensuite, elle va expulser l'eau et garder en fait uniquement ce qu'il y a à manger. Donc, par exemple, tu bois un jus plein de pulpe, tu veux garder que la pulpe, tu bois le jus et tu recraches entre guillemets juste le jus en serrant les dents.
1: D'accord.
0: Et en gardant la pulpe. Et là, tu as en fait uniquement la partie nutritive.
1: D'accord. Elle fait ça.
0: Donc, voilà. Exactement. Donc, c'est grâce à ces fanons qui peut filtrer en fait toute l'eau en fait directement dans son.
1: Ça, c'est pour la baleine.
0: Baleine à bosse. Voilà.
1: Baleine à bosse.
0: La majeure partie d'ailleurs des baleines.
1: Ok. Et contrairement au cachalot.
0: Donc, voilà, au cachalot, ils ont des dents.
1: Ouais.
0: Ils font partie de la deuxième famille. Comme les dauphins, les marsouins par exemple, ont des dents. Et c'est les seuls qui vont d'ailleurs utiliser des clics.
1: Aussi.
0: Donc voilà. Alors. La différence entre un cétacé et un poisson, tu vois ce que c'est ou...
1: Respire peut-être, non?
0: Exactement, c'est exactement ça. Donc les cétacés sont des mammifères marins, et donc ils ont des poumons. Donc ils sont obligés de remonter à la surface en fait, pour respirer. Ils vont utiliser...
1: Et si on avait taillé, écoute à nous, ils disaient, bah, pourquoi les baleines, ils remontent tout le temps? Eh bien,
0: voilà.
1: Ça peut respirer.
0: Et c'est comme ça d'ailleurs qu'on arrive, entre guillemets, à les repérer assez facilement.
1: Ah,
0: c'est
1: oui.
0: Qu'on a le souffle en fait, de la baleine qui sort en fait, de l'eau.
1: Ok.
0: Et donc, il traverse ce qu'on appelle un évent, donc c'est l'espèce de trou qui est au-dessus, en fait, qui permet de faire
1: l'aspiration. Et d'ailleurs, il fait rappel à moi que quand même, la baleine, elle est assez puissante, parce que des fois, quand on voit au large,
0: il saute
1: hors de l'eau.
0: Ah oui, alors oui, de puissance musculaire, complètement. Ouais,
1: et où tu parles de quelle puissance ou?
0: De puissance du souffle.
1: Aussi.
0: Oui, voilà.
1: Aussi.
0: C'est vrai que le souffle, on le voit, des fois, il atteint 5-6 mètres. Et on voit effectivement toute cette eau en fait qui est dégagée en même temps que
1: tous les combien d'ailleurs il faut les remonter pour respirer.
0: Alors ça dépend un peu de ce qu'elles ont à faire, okay. Mais grosso modo elles peuvent tenir sur des apnées facilement 40-50 minutes hors une heure.
1: D'accord.
0: Sachant que le cachalot évidemment sur une heure s'il descend à 1000 mètres de profondeur, on imagine c'est assez impressionnant.
1: Ah oui.
0: Ouais.
1: 1000 mètres est pas
0: parce
1: mal.
0: Que plus on descend, plus il y a de la pression.
1: Oui.
0: Et plus l'air en fait se compresse si on veut.
1: Oui.
0: Plus on a de pression en fait, plus l'air se compresse. Donc c'est-à-dire que si on part d'un poumon qui fait des milliers de litres,
1: ouais.
0: On descend à 1000 mètres de profondeur, on a 1001 fois la pression de surface,
1: mm-hmm.
0: Et ben le poumon il ne fait plus que quelques litres entre guillemets. Donc c'est-à-dire que voilà.
1: Tellement la pression est forte.
0: Ouais, c'est impressionnant.
1: Ouais. Ouais, donc juste pour nous de rappeler à Zod que depuis une vingtaine de minutes, Vincent M, j'aime bien ça, Vincent M, est dans le studio, c'est un passionné de la bioacoustique. Voilà, c'est des sons sous-marins.
0: Ouais.
1: Et nous saluons un petit peu les gens qui viennent d'arriver. Alessandra, Ricetti, Biongiorno. Donc, un peu compliqué. Hein. Nous saluons Marie aussi qui regarde, qui dit belle découverte de la bioacoustique. Et qui regarde aussi, bah, merci à Zatin. Et puis, bah, reste la même.
0: C'est encore, partager,
1: ouais, voilà. Encore des sons qui doivent arriver d'ailleurs. Prochain son que nous peut écouter là.
0: Alors, on peut écouter un autre son de cachalot.
1: Okay.
0: Avec des clics beaucoup plus, justement, beaucoup plus serrés.
1: Ok.
0: Et derrière, on a eu la chance de rencontrer en fait un groupe de globicéphales. Globicéphales, en fait, c'est apparenté, on va dire, à un petit orque.
1: Okay.
0: Ou un gros dauphin, si on préfère.
1: Okay.
0: Et eux, par contre, ils ont émis des sortes de sifflements. Donc,
1: d'accord.
0: On va avoir des sons de cachalot, des... Comme ça.
1: Ouais.
0: Et des... Qui sont en fait les globicéphales, mm-hmm. En fait, qui sont derrière.
1: Allez.

0: entend bien en fait qu'il y a effectivement deux sons principaux.
1: Oui.
0: Donc les fameux petits clics, hein, qui sont émis par un cachalot qui était vraiment très très loin. Et ce groupe de globies en fait qui est passé pas très loin du bateau et qui avait fui comme ça, un espèce de sifflement en fait.
1: Ça c'était aux Seychelles toujours ça ?
0: Tout à fait, ouais. Pendant la mission aux Seychelles.
1: D'accord.
0: Effectivement.
1: Est-ce qu'il est dangereux un globicéphale ?
0: Alors sincèrement,
1: Sincèrement oui.
0: C'est le seul moment où je me suis senti un petit peu en danger dans l'eau.
1: Ah ouais ?
0: Pas forcément parce que c'est dangereux de se mettre à l'eau entre guillemets avec des globicéphales.
1: Ouais.
0: Mais juste parce que le globicéphale c'est quand même, encore une fois, entre guillemets, un petit orque. Donc, c'est-à-dire que du coup, c'est quand même déjà un animal sauvage.
1: Ouais.
0: Et qui va s'attaquer à des proies quand même un peu plus grandes, quoi. Donc, voilà.
1: Ouais.
0: J'ai plus super à ce moment-là que de me retrouver au milieu de requins, par exemple.
1: Non.
0: Ouais, sincèrement.
1: Ah ouais, la fin arrive à où ? Où ça ?
0: Quel endroit, alors, ça a été à Europa.
1: Europa.
0: Donc, une autre mission que j'ai réalisée.
1: Ouais.
0: Pour un sujet assez différent de cétacés. C'est plutôt les sons de récifs. Donc voilà, je voudrais écouter justement à la fin ces sons-là.
1: Ok.
0: Parce que en fait, quand on imagine les sons de la mer,
1: oui,
0: on imagine toujours en fait les sons justement que produisent les cétacés. C'est la première idée qui nous vient à l'esprit.
1: C'est vrai. Hein.
0: On se dit quels sont les sons de la mer à part les sons de l'environnement. Hein, je veux dire la pluie, les vagues. Mm-hmm. On va dire peut-être si c'est une plage de galets, il y aura le roulement des galets, etc. Vraiment les sons animaux. Mer, on pense tout de suite aux cétacés. Parce qu'effectivement, on a cette idée de chant,
1: de baleine,
0: de sifflement,
1: ben oui,
0: etc. De clic, mm-hmm, peut-être pas, parce que ben, les gens.
1: Un peu moins connu d'ailleurs.
0: Un peu moins connu.
1: Là, aujourd'hui, Dayan a découvert que les baleines font des sons, les cachalots font des sons quand même assez différents des baleines.
0: Exactement, tout à fait.
1: Donc, ils font des clics.
0: Des clics, voilà. Après, il y a des groupements de clics qui s'appellent des codas. Et donc, ça va être.
1: Des
0: en
1: codas
0: fait, ouais, ça va être utilisé, par exemple, dans des interactions sociales pour justement communiquer. Donc ils vont être en groupe en fait de cachalots. Ils vont émettre.
1: Ouais. Bah, du genre il dit bah où sont les là, mais là vous on a fait comme ça, il pète ça aussi.
0: Ça peut. Alors ça serait une interprétation peut-être humaine.
1: Ouais.
0: Mais peut-être que ils vont se transmettre des éléments qui vont dire à tel endroit il y a tel courant, telle salinité, alors, telle
1: de poisson,
0: température
1: tel
0: de l'eau.
1: Ouais.
0: Exactement. Un banc de je sais pas moi de calmar à tel temps de,
1: oui,
0: de profondeur,
1: poissons, ouais,
0: etc. Et après, évidemment, ils vont avoir le toucher, hein, comme tout animal. C'est-à-dire, ils vont se positionner les uns par rapport aux autres d'une certaine façon, ou évidemment glisser les uns contre les autres. Donc tout ça participe à une communication. Donc je rappelle, hein, c'est quand même des animaux qui sont très très intelligents, hein, et qui communiquent. Et en fait, ce qui moi m'impressionne chez le cachalot,
1: ouais,
0: plus que les autres espèces, c'est de se dire qu'en une fraction de seconde, c'est-à-dire en un clic, qui est ouais, très courant pour nous, il y a peut-être une bibliothèque en fait de savoir qui transmet. C'est-à-dire que nous, pour discuter, on va passer des heures et des heures à discuter pour
1: comme
0: transmettre
1: là,
0: un savoir. Exactement.
1: Ouais.
0: Alors que le cachalot, ça se trouve, je sais pas, hein, ça
1: ouais,
0: se trouve, en un seul petit clic qui dure moins d'une demi-seconde,
1: mais
0: ça se trouve,
1: fait,
0: il transmet
1: ouais,
0: énormément d'informations en fait à ses congénères. Et ça, c'est, je trouve, assez impressionnant. Qu'on n'imagine pas en fait le détail de choses que peut contenir son message.
1: Bah, mais il pense qu'il faut juste qu'on passe un diplôme de biologiste ou voilà, fait comme ça. Hein.
0: Peut-être un jour.
1: Peut-être un lien ouais, biologiste aussi.
0: Oui,
1: hein,
0: tout à fait, ouais, complètement.
1: Faut être vraiment, on va dire.
0: Alors du coup, je suis un peu ce qui se fait déjà en local, parce qu'il y a pas mal d'associations qui travaillent sur le sujet, évidemment.
1: Ouais.
0: Pas forcément des cachalots, parce qu'on en voit moins à La Réunion.
1: Ouais.
0: Mais sur le sujet des baleines à bosse, sur le sujet des dauphins, etc. Alors grosso modo, si les gens sont intéressés, justement, s'intéressent à ce genre de choses et veulent se renseigner justement et
1: bah, c'est l'occasion,
0: participer.
1: Ouais. Ouais.
0: Ils peuvent par exemple se renseigner sur l'association Globis,
1: ouais,
0: qui travaille en local et qui est chargée justement, par exemple, de recenser les espèces, de les identifier, de connaître leur trajectoire migratoire et de créer en fait de la donnée et de la mettre au service un peu du public, de
1: d'accord,
0: sensibiliser aussi.
1: Donc,
0: sur
1: veut dire
0: ces
1: que
0: sujets.
1: L'internet Nomda, il gagne aller dessus, comment ça se cite, et
0: voilà,
1: puis il tape dessus.
0: Globis.org, par ouais, exemple, et il va avoir une multitude en fait, d'éléments qui vont être liés aux cétacés, à leur façon de vivre, à leur, je sais pas moi, le nombre de mois, par exemple, de gestation, la maturité sexuelle, comment ils vont se reproduire,
1: ah ouais,
0: dans quelles eaux ils vont évoluer, et ils vont avoir aussi des sons, justement, liés à tel ou tel type d'espèce qu'on peut rencontrer, par exemple, autour de La Réunion.
1: D'accord, donc ils suivent la trajectoire aussi d'une
0: alors, en l'occurrence, il y a une mission donc, qui a été lancée cette année-là, en 2019, qui s'appelle
1: oui,
0: Miromène.
1: Comment il s'appelle
0: Miromène.
1: Miromène, ok.
0: Qui consistait à poser des balises, en fait, sur, justement, sur les baleines à bosse.
1: Qui viennent ici.
0: Oui, exactement, pour voir, d'accord, en fait, suivre leur migration.
1: Mm-hmm.
0: Et en apprendre un peu plus, en fait. C'est-à-dire que pour comprendre comment se comporte une espèce ou migre une espèce, et quels sont les facteurs finalement qui vont être déterminants pour tel ou tel type de migration.
1: Oui.
0: Il y a plusieurs possibilités. C'est déjà de les identifier,
1: oui.
0: d'identifier une espèce. On les identifie en l'occurrence avec la nageoire caudale, donc c'est la nageoire de l'arrière, okay, qui est vraiment spécifique, c'est son empreinte digitale. Donc quand elle plonge, en fait, elle sonde, elle va lever en fait, la caudale, prendre une photo derrière et on va pouvoir identifier. Donc une fois qu'on a identifié en fait, cette baleine, on lui donne un nom. Et si on la retrouve 2 ans plus tard...
1: Attends, comment ça, sur la queue de la baleine, c'est identifié? Pour quelle raison exactement?
0: Alors en fait, si tu prends 2 baleines,
1: ouais.
0: Pareil. 2 baleines à bosse, ouais. Même taille, même poids approximatif, etc.
1: Okay.
0: Tu les compares de la tête aux pieds. De la tête à la nageoire.
1: C'est pas grave, voilà, ouais.
0: Et ben, concrètement, il n'y a pas de signe distinctif très précis de tout son corps qui va permettre de...
1: Différencier les deux.
0: Donner... Voilà, une différenciation vraiment très précise.
1: Okay.
0: Le seul moyen, comme nos empreintes digitales par exemple,
1: oui.
0: c'est d'avoir en fait une photo donc, du dessous en fait, de la caudale, dessous de la nageoire en fait, qui est à l'arrière.
1: Ouais, ouais, trigamment.
0: Et en fait, tous les petits éléments qui vont être dessus, par exemple la forme des taches, le nombre de petites bosses, etc., va faire qu'en fait, ça crée une identité.
1: D'accord, donc en fait, ici, il y a un répertoire de ça.
0: Exactement.
1: Ah bah dis donc, t'y connais pas.
0: Attends.
1: Comme quoi.
0: Et donc, bah, si tu retrouves en fait les baleines 2 ans plus tard, ou 3 ans plus tard, ou 5 ans plus tard, tu peux te dire, ben, j'ai identifié une baleine il y a 5 ans, qui s'appelle Manu, par exemple. Et je la retrouve 5 ans plus tard.
1: Ou Vincent.
0: Voilà, exactement. Alors non, c'est des noms un peu moins... Prénom, quoi.
1: Ouais.
0: Et du coup, tu vas avoir en fait cette apparition de cette baleine, en fait, par exemple, au bout de 5 ans, tu vas te dire, bah, elle est revenue, par exemple.
1: D'accord.
0: Donc voilà, donc il faut sortir beaucoup, identifier beaucoup, et après il faut mettre des hydrophones à l'eau pour entendre les chants. On va pouvoir les identifier aussi sur les chants.
1: Ok.
0: Et après, bon, avec les balises GPS, qui bah, coûtent un petit peu plus cher forcément et qui ne suit que quelques individus,
1: mm-hmm.
0: on va pouvoir aussi bah, corréler tous ces éléments pour essayer de donner une tendance.
1: Ok, et ça voilà. C'est l'association-là qui fait ça.
0: Par exemple, tout à
1: D'accord.
0: fait.
1: Mais pour mettre la sonde sur la baleine, ouais, comment ça se passe?
0: Eh ben, on met en fait une balise GPS.
1: Ouais, oui.
0: Ouais, voilà, une balise GPS en fait, qui, je pense, je connais pas exactement de quoi
1: ouais.
0: est la balise,
1: ouais.
0: mais peut-être qu'elle va prendre d'autres informations, hein, comme la température de l'eau, okay. la profondeur, mm-hmm. la salinité, etc. Ou le taux d'oxygène en fait dans l'eau, par exemple.
1: Okay.
0: Et en fait, elle va être placée sur la baleine, dans le gras en fait de la baleine.
1: D'accord. Et ça, c'est
0: donc, la couche de gras forcément de la baleine est beaucoup plus grande que notre épiderme à nous. Je connais pas la profondeur exacte, mais en tout cas, elle est beaucoup plus grande. Donc, si tu veux, quand on positionne la balise, elle vient se fixer en fait dans le gras.
1: Ouais.
0: La baleine n'a pas de.
1: N'a pas mal.
0: N'a pas mal.
1: D'accord.
0: Voilà, exactement.
1: Tout ça, les respecter en fait.
0: Exactement.
1: Est-ce que c'est.
0: Oui, l'idée, c'est pas de faire mal évidemment
1: oui,
0: à l'animal. C'est de pouvoir justement les étudier pour après les préserver et faire même de la sensibilisation après auprès des gens.
1: Des écoles aussi, par exemple.
0: Par exemple, exactement. Ah, et c'est une des missions aussi qu'a Globis, notamment.
1: D'accord, donc là-dessus, donc à chaque fois que les baleines viennent ici, on a toujours ça les fait.
0: Alors en fait, là, ça a été commencé en fait, cette année.
1: Ah.
0: Hélas, comme il y avait moins de baleines cette année,
1: ouais.
0: près de nos côtes, il y a une baleine qui a été marquée.
1: Ok.
0: Et d'ailleurs, si on va sur le site de Globis, on peut voir carrément le tracé qu'elle a fait. Donc elle est
1: ah,
0: partie à Madagascar, elle a longé la côte malgache.
1: Ça, c'est bien ça de connaître aussi.
0: Voilà. Mais en tout cas, elle sera remise en place en fait, l'année prochaine, en espérant bah, qu'il y ait un peu plus d'individus qui auraient pu être tagués.
1: Alors, ce que l'on est en train de dire, moi, là, si je me fais le résumé, c'est qu'à chaque fois qu'une baleine il vient chez nous, on va dire, il y a toujours une balise est posée. Il essaye. S'il n'est pas posé,
0: En fait, ce programme a commencé cette année.
1: D'accord.
0: Donc, c'est-à-dire que les années précédentes, où les baleines venaient,
1: il y
0: avait d'autres types en fait, de suivi.
1: D'accord.
0: Par exemple, la photo-identification, comme je disais.
1: Ouais.
0: Ou les hydrophones, par exemple, pour les chants. Et
1: d'accord.
0: Du coup, ça permettait justement d'avoir pas mal de données.
1: Ok. Donc là, c'est, si m'a bien compris, c'est la première fois qu'il pose ce genre de balise. Mm-hmm. Et donc, c'est la première fois aussi qu'il gagne suivre son tracé aussi.
0: Alors, si, oui, c'est ça. C'est-à-dire que tu prends une carte, tu vois vraiment le tracé en rouge de,
1: ouais,
0: la,
1: bah, oui, alors.
0: De la baleine.
1: D'accord. Donc... ça, donc j'espère que Banna va continuer à faire le
0: tout à fait
1: le ouais. comment dire le travail parce
0: ouais.
1: que et est-ce que c'est Banna particulièrement ils mettent parce qu'il faut être comment dire agréé pour mettre la balise.
0: Alors en l'occurrence c'est si je dis pas de bêtises un docteur d'Afrique du Sud qui est venu.
1: Ah
0: une doctoresse je sais pas si oui une doctoresse on peut dire
1: ouais elle a fait comme ça ouais
0: voilà
1: d'Afrique du Sud docteur,
0: qui est venu
1: quoi.
0: Voilà pour effectivement poser ses balises spécifiquement parce que ben c'est pas à la portée de tout le monde de positionner en fait une baleine sur une baleine, évidemment.
1: C'est ça. Parce qu'il faut bien viser déjà.
0: Déjà.
1: Et il faut connaître
0: exactement où ça doit être positionné pour pas justement gêner l'animal et ainsi de suite. Et aussi pour que ça puisse transmettre au satellite, parce que la donnée
1: GPS, il fonctionne aussi.
0: Voilà, si on la met par exemple dessous, la baleine va pas forcément sortir totalement tout le temps. Les données vont pas être transmises. Si on met par contre sur la nageoire dorsale, la petite nageoire qui est juste derrière là, au-dessus, et ben c'est ce qui sort en fait quasiment tout le temps, justement parce que c'est près de l'évent. Et l'évent, c'est le trou en fait qui permet de la baleine de respirer. Et donc là, à chaque fois qu'elle sort, elle a une donnée.
1: Ouais, c'est vrai qu'elle est plus logique aussi.
0: Voilà, exactement. Ouais. C'est juste.
1: C'est où ça lui sort, c'est y respirer, donc il faut mettre un peu pointé là. Quoi.
0: Exactement.
1: C'est là qu'il essaie d'être hors de l'eau. Donc à chaque fois qu'il saute, on voit un signal. Et puis,
0: exactement. Et après, du coup, sur le site, en tout cas, on pouvait suivre la position de la baleine. Je ne sais pas si c'est en temps réel, mais en tout cas, peut-être en décalé. Mais d'avoir en fait la trajectoire en fait, de cette fameuse baleine.
1: Et ça, l'association appelle Globis.
0: Globis, tout à fait.
1: D'accord. Ouais.
0: Donc globis.org.
1: www.globis.org.
0: Exactement, et on a pas mal de ressources en fait là-dessus. On peut les suivre, c'est une association donc on peut même adhérer. Et c'est des associations qui ont aussi besoin forcément, je dirais, de financement, parce que pour faire tout ça, ça coûte de l'argent.
1: Déjà, donc, finir le gars. Ou finir le gars déjà.
0: Oui, il y a des financements européens, etc. etc. Ils travaillent sur d'autres sujets. Mais en tout cas, voilà, j'invite vraiment les gens qui, en tout cas, ont envie d'en connaître un peu plus, de se renseigner sur. Ces animaux, d'aller en fait vers ce type d'association, quoi.
1: Oui, donner un peu de temps aussi.
0: Ouais.
1: Et surtout, il rappelle à nous que quand les baleines viennent ici, c'est de pas aller très près en bateau à côté, quoi.
0: Voilà, il y a une charte d'approche qu'il faut respecter.
1: Respecter que tout le monde respecte, parce que des fois qu'on voit, elle est très près.
0: C'est prêt. En général, on a tendance à vouloir
1: voir de près, faire des photos,
0: plutôt que se dire, en fait, la baleine, pendant cette période, elle ne mange pas. Si on se met en mode poursuite, par exemple, qu'on essaie un peu de les suivre, ça va plus la fatiguer. Notamment si elle est avec un baleineau, par exemple, qui lui est très peu âgé, qui n'a pas forcément.
1: Elle est bien rappelée,
0: beaucoup,
1: ça.
0: Voilà. Et qui va, en fait, devoir se déplacer beaucoup plus rapidement ou beaucoup plus souvent, si tous les jours il est sollicité. Et donc, il va être en situation de fatigue, en fait. Et sur le chemin du retour, parce qu'il parcourt quand même plusieurs milliers de kilomètres pour redescendre en Antarctique.
1: Ouais.
0: Et s'il est épuisé, en fait, hélas, il risque de se faire attaquer par d'autres espèces comme les orques.
1: Ouais, malheureux. Ouais. Et justement, le tracé, l'effet commence en fonction. Enfin, le tracé de la baleine, par exemple.
0: Alors là, ça va être effectivement plusieurs paramètres, on va dire.
1: Ouais.
0: Je discutais encore hier avec Laurent de Globis, qui m'expliquait qu'il y avait une des nouvelles études, entre guillemets, ou des théories, qui allait justement mettre en corrélation. En fait, ça va dépendre de ce qu'on appelle le bloom du krill. Alors, c'est une explosion en fait de krill. C'est-à-dire, il y a plein à manger à un moment donné en Antarctique.
1: Ouais.
0: Ok. Et donc tous les 2 ans et demi. Et grosso modo, en fait, ça va aussi cantonner en fait leur route migratoire. En plus de la température de l'eau, en plus de.
1: Ah ouais, donc au sein d'un poisson, etc. ça va de nil.
0: En fait, c'est des toutes petites crevettes qui font. Vraiment quelques. Millimètres, j'ai envie de dire.
1: Ouais, il y en a des millions peut-être aussi.
0: Mais il y en a des milliards.
1: D'accord.
0: Des milliards de milliards. Et donc voilà. Donc elles se nourrissent en fait des algues qui sont sous la glace. Et voilà, la larve met 2 ans et demi en fait à arriver à maturité. Et quand il y a une explosion comme ça de krill, apparemment ça pourrait jouer sur les routes migratoires.
1: D'accord. Nous salue Vivi Tilène qui vient d'arriver, qui regarde à où. Et puis Yaël Robert aussi. Donc depuis une quarantaine de minutes, nous reçoit Vincent M dans les studios qui fait écouter à nous d'ailleurs du son. Sous-marin, on peut dire ça comme du bioacoustique, il appelle ça. Donc c'est un passionné, il me dit bien, c'est pas un biologiste, quoi que ce soit, c'est un passionné qu'elle a fait des missions aux Seychelles, Europa aussi.
0: Oui, Europa, exactement.
1: Elle a vu un peu, 2-3 spécimens un peu spécial, spécimens un peu spécial, pas mal ça.
0: En fait, surtout Seychelles, pour le coup.
1: Seychelles,
0: quand on piste les cachalots, on triangulait en fait leur position. On a eu la chance en fait d'apercevoir une baleine bleue. Donc c'est quand même assez rare.
1: Ouais.
0: Et un rorqual commun, donc c'est aussi, ça fait partie des plus grands animaux en fait que le monde porte à l'heure actuelle.
1: Bah, disons, t'es gâté.
0: Ouais. Et voilà, des groupes de globies, des cachalots, enfin voilà, pas mal de cétacés différents. On s'est mis à l'eau et on a pu justement enregistrer tous ces sons là-bas. La mission Europa en fait, elle a été faite pour la thèse de Simon Élise, donc il travaille en fait lui par contre sur, on va dire, le son que produit le récif. Et suivant ce son, de sortir des indices pour lui dire si, est-ce que le récif est en bonne santé.
1: Ah ouais.
0: Ou est-ce que chaque fonction du récif est et tout simplement en adéquation en fait avec avec la bonne santé en fait du récif et la fonction qu'il a quoi.
1: D'accord.
0: Est-ce que les poissons par exemple qui vont produire du son sont en nombre conséquent ou pas, et en fonction de ça on peut dire si un récif va bien ou pas en fait.
1: D'accord. Voilà. Donc là, on va dire que si vous l'avez pris le son à un repas, c'est ça?
0: Oui, tout à fait. Donc... Alors, c'est dans le cadre de sa thèse.
1: Ouais.
0: À la base, moi, j'étais parti pour de la cartographie sous-marine.
1: OK.
0: Pour coupler justement le son à la cartographie.
1: Eh ben.
0: Et étant ingénieur du son, bah forcément, je m'intéressais forcément à ses travaux à lui. Donc voilà. On a écouté au début, par exemple, deux sons de forêt différents. Mm-hmm. Ils sont à deux endroits du globe différents.
1: Oui.
0: J'ai amené deux sons de récifs différents.
1: Oui.
0: Un son de récif de La Réunion et un son de récif de Nouvelle-Calédonie.
1: D'accord.
0: OK. Donc le son récif, on va écouter, ça ressemble à des sortes de crépitements. Ok, alors c'est pas un souci de l'enregistrement ou quoi que ce soit, c'est vraiment le son du récif.
1: C'est bien de rappeler parce que voilà. Dominique dit que c'est
0: exactement. Écoute à nous, hein. Ouais, ils vont dire bah qu'est-ce qui se passe à la radio, ils ont coupé le signal ou quoi que ce soit.
1: Pas du tout.
0: Et du coup je vais expliquer ensuite bah, à quoi correspond en fait ces fameux sons.
1: Avec plaisir. Allez, nous donnons la main. Parti.
0: Donc là c'est un son d'un récif à La Réunion.

0: Et là, on a un son, du coup, de récif de Nouvelle-Calédonie.
1: Ah.
0: Et on entend, effectivement, c'est pas pareil.
1: Ah ouais, pas pareil du tout.
0: Donc on voit que ce fameux monde du silence, en fait, il est pas du tout silencieux.
1: Ah
0: c'est
1: non,
0: que
1: non,
0: ça, c'est le son vraiment qu'on a dans la mer quand on est proche de récifs.
1: C'est fou ça, parce que quand nous plonge,
0: on n'entend pas à l'oreille humaine. C'est clair et net, on n'entend pas à l'oreille.
1: Ah, elle est fou.
0: Il faut un hydrophone en fait pour pouvoir capter ces sons.
1: Donc le son le plus, on va dire le plus aigu, c'est celui de l'oreille.
0: L'oreille non, exactement.
1: D'accord. Et le son le plus grave, loud,
0: grave.
1: Ouais.
0: Il est effectivement Nouvelle-Calédonie.
1: Alors, la différence,
0: ça ne veut pas forcément dire que
1: en mauvaise santé.
0: L'un ou l'autre est en mauvaise santé. Il remplit des fonctions différentes. Donc ces fonctions, peut-être elles sont liées à la complexité de l'habitat. C'est-à-dire, par exemple, si tu prends
1: ça, c'est une hypothèse.
0: Une forêt.
1: Ouais.
0: Si les arbres sont hauts ou si les arbres sont bas, s'ils sont touffus ou pas touffus, ils vont permettre de, on va dire de propager en fait un son qui est très différent.
1: Mm-hmm.
0: Et ben là, c'est la même façon. Si les coraux sont très construits, peu construit, plat ou espacé, etc., bah le son va se propager d'une manière différente.
1: D'accord.
0: Ce son-là qu'on a entendu, hein, ces espèces de petits crépitements, grésillements, en fait, ils sont faits beaucoup par les crevettes.
1: Ah ouais ?
0: Ouais. Donc, en fait, il y a beaucoup de crustacés ou d'invertébrés, par exemple, qui sont dans les cavités et qui vont émettre des sons juste en bougeant, en claquant des pinces, etc. Et après, les poissons aussi vont générer du son. Bah, déjà parce qu'ils se déplacent.
1: Ouais.
0: Et après, ils arrivent à faire des sortes de vocalises.
1: D'accord.
0: Quoi, les poissons font des vocalises ?
1: Bah oui.
0: Alors pour protéger par exemple un territoire, pour montrer que bah, c'est eux le. Non,
1: Pour faire rigoler, donc le seul poisson que connaît fait vocalise, c'est qu'il est Dora, c'est ça ?
0: Dora ? C'est un problème de mémoire. Hein,
1: ah oui, Dora. Ouais.
0: Mais voilà, du coup, les poissons en fait, vont émettre en fait, aussi diverses vocalises. En fait.
1: D'accord.
0: Et donc là, j'ai du coup deux sons en fait, un peu typiques en fait. Sont liés en fait à des poissons et pas au son du récif.
1: Oui.
0: On va écouter.
1: Ok.
0: Et donc on a effectivement ce crépitement du récif, hein, qui est vraiment le son biologique en fait de cette cacophonie en fait de plein de sons qui sont générés par tout ce qui entoure en fait la captation sonore. Hein. Donc comme je disais, hein, les crevettes, les invertébrés, les poissons, etc.
1: Ok.
0: Et on va avoir des sons qui vont en fait comme ça émerger un petit peu, une sorte de un peu comme ça. Et ça c'est fait par des poissons.
1: En fait, on a plus besoin de mettre l'enregistrement parce qu'on fait
0: ça,
1: très bien.
0: Ouais.
1: Allez, écoute.
0: Donc on entend bien le un peu comme ça en fait.
1: Ouais,
0: et
1: ouais.
0: Ça, bah, c'est vraiment le son d'un poisson en fait. Alors savoir c'est quel poisson, etc. On n'avait pas la vidéo, on n'avait que le son. Donc c'est dur à dire, est-ce que c'est un poisson ange, est-ce que c'est un poisson
1: pierrot. C'est toujours grâce à l'hydrophone.
0: Exactement, tout à fait, voilà.
1: On rappelle un petit peu, c'est grâce à l'hydrophone.
0: Grâce à l'hydrophone qu'on peut enregistrer ces sons et après les écouter à l'oreille humaine. C'est-à-dire que si on se met nous dans l'eau et qu'on écoute...
1: On n'entend pas.
0: Alors on entendra le crépitement un peu du récif. Si on est vraiment dans une zone où il y a beaucoup en fait, de ce crépitement, on entendra quand même à l'oreille.
1: Ouais.
0: Les sons des cétacés, on en entend par contre. Si on se met à l'eau, pas loin de cétacés, on entend les sifflements et les cliquetis. Par contre, de cette façon-là, effectivement, c'est que grâce à un hydrophone.
1: Ok.
0: On peut l'entendre.
1: D'accord.
0: Et en plus, on ne perçoit pas toutes les fréquences. C'est-à-dire que l'oreille humaine entend du grave à l'aigu. Je vais parler de fréquences.
1: C'est compliqué,
0: voilà. Donc, du grave à l'aigu, on va dire. Et il y a des sons, en fait, qui sont infrabasses.
1: Oui.
0: Très, très, très, très graves et qu'on n'entend pas nous.
1: Très bas.
0: Tout simplement. Très, très bas, exactement. Et qui servent à de la communication sur des longues distances. Parce que plus le son est grave, plus il peut aller très loin, et il est chargé aussi en énergie. Et on a aussi des fréquences qui sont très hautes, et donc des ultrasons, qui sont très très aigus et qu'on n'entend pas. Et qu'un chien, par exemple, va percevoir.
1: Oui, c'est vrai.
0: Voilà. Donc, voilà. Et plus on avance dans l'âge, en l'occurrence, plus on perd dans les aigus. Hein. Moins on entend dans les aigus, et plus ça descend.
1: Ou un temps Claude.
0: À partir de 20 ans, en fait, ça se dégrade. Donc voilà.
1: Allez, nous saluons un petit peu les gens qui viennent d'arriver. Donc, on a Yaël Robert, on a Fabrice Florent Payette qu'on salue et qui regarde à nous. Donc, nous reçoit depuis une cinquantaine de minutes notre ami Vincent M. Il va bien, Vincent M, qui fait découvrir
0: Vincent notre... M, la biologie.
1: Ouais, Vincent M, la biologie, il est bien trouvé, comme Martine va à la plage, quoi.
0: Ouais, c'est ça, exactement.
1: Et donc, il fait découvrir à nous un petit peu les sons sous-marins et que n'a pas l'habitude d'entendre d'ailleurs.
0: Ouais,
1: et c'est grâce à un hydrophone qu'elle a pu capter ses sons. Et il faut dire qu'elle n'est pas biologiste, elle est juste un passionné.
0: Exactement.
1: Et elle a un petit créole voilà, qui aime bien ça.
0: Petit.
1: Oh.
0: C'est relatif.
1: C'est vrai qu'il fait 2 mètres aussi. Hein. Donc, c'est ça. Hein, pas juste sous la porte, attention.
0: Ouais. Après, j'ai le bagage du coup acoustique qui est lié vraiment aux études d'ingénieur du son.
1: Ouais.
0: Mais du coup, la passion que j'ai avec la bioacoustique, c'est vraiment de se dire comment sont produits les sons, comment ils sont réceptionnés par les animaux et surtout à quoi ils servent en fait finalement.
1: Ouais.
0: Donc, c'est ça qui est super intéressant.
1: En plus, c'est naturel aussi.
0: Oui, tout à fait.
1: Et c'est tout ça. En tout cas, donc, il y a encore d'autres sons pour vous faire écouter à nous, par exemple
0: Alors, une différence, par exemple, entre sifflement et clic.
1: Ouais.
0: Donc là, c'est des sons de dauphin que j'ai. Les sifflements et les clics vont avoir deux, on va dire, buts qui sont très différents.
1: Ouais.
0: Les sifflements, en général, ça va être plutôt pour de la communication, des interactions sociales dans les groupes, pardon.
1: Ok.
0: Alors que les clics vont vraiment être destinés à de l'écholocation, comme je disais, c'est-à-dire se localiser dans un espace. Ou alors, évidemment, fixer une proie. C'est-à-dire que quand le dauphin va avancer, par exemple, dans l'eau et va essayer de fixer une proie qui, elle aussi, va bouger, il va envoyer plein de petits clics, en fait, qui vont rebondir sur cette proie et venir à son cerveau pour qu'il puisse, justement, la localiser dans l'espace.
1: Alors, en fait, c'est un sonar naturel.
0: Exactement, tout à fait. C'est comme sur, par exemple, les bateaux. On va utiliser des sonars pour voir la profondeur du
1: sous-marin, pareil.
0: Exactement.
1: Ouais.
0: D'ailleurs, le boom, en fait, technologique des hydrophones, il a été fait en fait entre les années 60 et 70
1: ouais.
0: parce que c'était surtout les sous-marins en fait qu'ils utilisaient pour pouvoir en fait écouter d'autres sous-marins. Donc, comme ils sont dans une coque en métal et qu'ils ne voyaient rien sous l'eau,
1: c'est sûr.
0: Ces grandes profondeurs,
1: ouais.
0: et que même je pense au niveau thermique, vu que l'eau est quand même froide et que c'est du métal, le métal devait peut-être avoir la même température. Ils sont basés en fait sur le son. Et donc il y a des gens dans les sous-marins qui s'appellent les oreilles d'or, qui écoutent en fait les sons autour et qui vont être capables juste avec le bruit des moteurs, etc., de savoir quel type de sous-marin, est-ce que le moteur c'est un 2 temps, un 4 temps, etc., etc.
1: Ouais.
0: Et donc le boom en fait technologique vraiment a eu lieu en fait à ce moment-là, donc entre les années 60 et 70, on va dire.
1: Mm-hmm.
0: Et du coup, les gens commençaient vraiment à s'intéresser finalement à l'acoustique sous-marine. Et c'est que depuis peu en fait qu'on s'intéresse encore plus vraiment à ce domaine.
1: Ouais.
0: Et notamment parce qu'il y a énormément de pollution sonore dans l'eau, qui est liée à l'activité humaine.
1: Et ça, nous on ne rend pas nos comptes.
0: Exactement. Parce que déjà, nous, quand on se met dans l'eau, on n'entend pas cette pollution sonore.
1: C'est sûr.
0: C'est comme si nous, on parlait tout le temps et qu'on était dans une boîte de nuit, en fait, en gros. On essaie de discuter, de parler, de communiquer, etc. Et on va mettre du son, en fait, qui va polluer, en fait, cet espace sonore. Et qui va polluer non pas que les cétacés, puisqu'on a l'habitude de savoir que les cétacés communiquent entre eux,
1: mm-hmm.
0: mais aussi le récif, finalement. Parce que, comme on a pu constater, entre La Réunion, par exemple, et la Nouvelle-Calédonie, on a des sons de récif très différents.
1: Oui.
0: Et par exemple, ils ont fait une expérience sur la Grande Barrière de Corail en Australie. Et les larves de poissons utilisaient le son pour revenir en fait d'où elles provenaient. Et donc elles savaient qu'à cet endroit-là, il y avait un son très spécifique de récif,
1: oui.
0: qui était très différent des autres. Et ils revenaient en fait à cet endroit-là pour que les juvéniles puissent aller dans les cavités ou les trous pour pouvoir grandir en fait. Voilà. Donc j'ai 2 sons de dauphins donc à faire écouter. Donc le premier son, c'est des sifflements en fait de dauphins.
1: Oui. Ça musique.
0: Voilà, ça c'est un sifflement, donc ça va être utilisé pas mal dans la communication et les interactions sociales.
1: Mm-hmm.
0: Et ensuite, on a des clics qui, eux, sont vraiment beaucoup plus utilisés dans tout ce qui va être se localiser, en fait, tout simplement. Et ça donne ça. Voilà, ça c'est des clics.
1: S'il avait pas mal, hein.
0: Ouais, et comme on voit, les clics, comme on entend plutôt, les clics sont très très rapides. Et on entend que ça monte à un moment donné dans les aigus et que ça redescend.
1: Oui.
0: Et donc, cette modification en fait, de fréquence, de hauteur de note, entre guillemets, elle est faite en fait, dans ce qu'on appelle le melon. En fait, c'est vraiment une partie, un organe qui est devant en fait, dans le crâne du cétacé.
1: Mm-hmm.
0: Et qui va en fait, bouger, se déformer. Il est fait, en fait de graisse et d'huile. Et en fait,
1: bouger, déformer.
0: Ouais, un peu comme nous, on va produire des sons.
1: Ah, avec la gorge,
0: comme ça, mais je peux parler aussi comme ça, plus aigu. Donc en fait, qu'est-ce qui se passe en fait, moi quand je fais ça? Et en fait, c'est mes cordes vocales qui vont se positionner en fait d'une façon différente, mon larynx qui va bouger, et le son qui sort de mes poumons et qui passe là-dedans va créer en fait des sons graves ou aigus. Et le dauphin, lui, il n'a pas tout cet appareil, on va dire,
1: Sinon, il aurait
0: pour produire du son, voilà.
1: Mmh.
0: Peut-être, on ne sait pas. Peut-être. Lui, il utilise en fait un autre système en fait pour produire son son.
1: Oui.
0: Donc, près de l'évent, tu as 2 petits sacs, des sacs d'air, en fait, qui sont présents. Mmh. Et le son va être généré là, va passer à travers ce qu'on appelle le melon, En fait, c'est comme si nous, on prenait vraiment le fruit et le melon
1: ouais.
0: et qu'on positionnait en fait ça devant notre front et qu'on produisait un son qui était à l'arrière de notre crâne et qui allait en fait taper et être modifié en fonction de la taille ou de la forme du melon. Et donc lui, il arrive en fait à faire bouger ça. Et c'est ça qui va produire ou modifier le son. En fait, ouais, en
1: spécifique, hein.
0: Voilà.
1: C'est
0: et le cachalot, lui, il a un autre organe qui s'appelle le spermaceti.
1: Ouais.
0: Et qui sert en fait justement à produire ce son, qui est au-dessus du melon. Justement, c'est pour ça que le cachalot a une forme un peu de sous-marin nucléaire entre guillemets. Il a une tête vraiment très très longue comme ça. Et en anglais d'ailleurs, cachalot, ça se dit sperm whale, donc baleine sperme. Et en fait, c'est la contraction de spermaceti, parce que spermaceti, c'est vraiment l'organe en fait. Qui va justement servir à produire ce son.
1: Comme quoi,
0: donc voilà.
1: C'est très différent.
0: Ouais.
1: Vous voulez encore de son pour nous ?
0: Alors, on va regarder ça. Alors oui, j'ai des...
1: Là, il y a prendre des affaires, là, aujourd'hui, là, en tout cas.
0: Des sons de baleines à bosse qui ont été enregistrés cette année, au large de Saint-Leu.
1: Ah.
0: Donc là, c'est vraiment local, pour le coup.
1: Local,
0: voilà.
1: 974.
0: Et donc, du coup, ça a été enregistré lors d'une sortie baleine au large de Saint-Leu, comme je disais, de ces baleines de cette année.
1: Okay.
0: Et j'ai deux types de sons assez différents, qui sont issus du même enregistrement qui a duré un quart d'heure, 20 minutes. Et ça nous permettra justement d'entendre un petit peu justement ce son, ce chant des baleines. Et c'est des sons qui sont vraiment assez différents des chants qu'on a l'habitude d'entendre.
1: D'accord.

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1: Bonjour à tous, dans l'actualité musicale du jour, Yael annule sa tournée américaine en raison notamment d'un climat politique très inquiétant. La chanteuse pop et son compagnon qui comptaient faire la tournée avec leur plus jeune enfant invoquent aussi des obstacles financiers. En tous les cas, Yael vient de l'annoncer. Yael fête ses 20 ans de carrière. Le groupe pop constitué de la chanteuse Julie Boudet et de son conjoint, le DJ Grand Marnier, avait prévu toute une série de dates pour marquer l'événement. Mais le duo a renoncé à ses concerts américains et canadiens prévus au mois d'octobre, comme ils l'ont annoncé avec regret sur Instagram. Vous savez à quel point nous apprécions de vous rendre visite, de chanter avec vous, de danser avec vous, de passer du temps avec vous. Vous savez à quel point vous êtes très important pour nous, assure-t-il. Mais ceux qui avaient décidé de trouver des solutions pour nous rendre dans quelques villes, comme Washington, New York, Montréal, au Canada, Chicago, San Francisco et Los Angeles, se sont finalement résignés. Yael, notamment connu pour son tube « Par la maman » avec Fatal Bazooka, estime que le climat politique actuel aux États-Unis, en particulier en ce qui concerne l'immigration et la liberté d'expression, est très préoccupant. Le groupe voyage actuellement en famille avec leur jeune enfant âgé de 3 ans et les artistes ont plus que jamais besoin de se sentir en sécurité. Le duo a également concédé que le coût global de cette tournée devenait difficilement viable et représentait une charge financière importante. On se retrouve très vite avec d'autres actualités musicales.
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1: Bonjour à tous, les programmes télé, la télévision pour ce soir vendredi. On débute avec la chaîne TF1 qui nous propose ce soir l'émission Le Grand Concours à partir de 21h10 à la même heure sur France 2, la série À l'instinct. Sur France 3, le concert Un soir au Vélodrome avec Patrick Fiori diffusé dès 21h10. Sur la chaîne France 4, ce soir le film La guerre est déclarée à partir de 21h. Sur la chaîne M6, place au magazine Arnaque, diffusé dès 21h10. Sur la chaîne TMC, rendez-vous avec le film Le Gendre de ma vie, diffusé dès 21h25. Et enfin, pour terminer, rendez-vous par exemple ce soir sur TF1 Série Film avec la série New York Unité Spéciale. Avec tout ça, bonne soirée télé.
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1: Bonjour à tous. Allez, on est parti pour Musique et Crème jusqu'à 16h. On va commencer tout de suite avec le rappeur marseillais DMA.

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Le point météo plage, mesdames et messieurs, je vous rappelle que les baignades sont strictement interdites sur les plages de l'île de la Réunion, dans le département. NASA.

L'EFS, établissement français du sang, donc demain, samedi 29 août, école élémentaire centrale de Saint-Denis, de 9h à 15h. Et pour de plus amples renseignements, mesdames et messieurs, par téléphone au 02 62 90 53 92, du lundi au vendredi, de 8h30 à 17h. Voici VG Dream.

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1: Les courses hippiques cet après-midi, nous allons prendre la direction de la Normandie, plus précisément sur l'hippodrome de Cabourg pour ce vendredi 28 août 2026 dans la Réunion 1, quatrième course, 20h15, heure métropolitaine, 22h15, heure locale, Réunion pour les résultats donc. C'est une épreuve de trot attelé, course réservée pour des chevaux âgés de 6 à 7 ans. La corde est à droite. Ils sont donc 16 partants au départ sur une distance de 2750 mètres dans le prix des Aubriettes. Voici le pronostic du Club Horse, Club des Chevaux. 7, 16, 6, 13, 9, 4, 5, 8, 7, 16. 6, 13, 9, 4, 5, 8. Bon jeu et bonne chance à tous. Voici Neg Marron et Booba.

Nous allons devoir nous séparer en vous souhaitant de passer une bonne journée, une bonne soirée et un joyeux anniversaire à tous. 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Au revoir et bon week-end.

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2: Eh ben oui, comme ça tu connais, tous les samedis ici sur Néo FM, soit nous reçoit un association, soit nous reçoit un artiste. Et là, exceptionnellement, c'est un petit groupe, un gros groupe.
3: Un groupe.
2: Que Lani Warnu aujourd'hui et qui appelle l'Omaloya, ça même.
4: C'est ça.
2: Bonjour.
4: Dis bonjour.
3: Bonjour.
2: Vous allez bien?
4: Ah nous, oui, elle est bien.
3: Bah Laura, elle est bien.
4: Ah oui.
3: Moi, elle est bien.
2: Ah bien. Ah ouais, ça va, tranquille. Bon, ben, bienvenue à ici dans notre studio.
4: Merci. Hein.
2: Et puis donc, le groupe l'Omaloya, il fait bien du Maloya, rassure-moi.
4: Et de Maloya, mais après, allez, il dérive un petit peu, et ça va vers le Sega Maloya.
2: Comment ça, il dérive un petit peu.
4: Ben, il reste dans notre sens, il reste la Réunion, notre patrimoine. Et puis, on aura des surprises, on te verra bien, dans un instant.
2: Ah, oh là, il commence fort. Bon, en tout cas, tu viens du Sud, c'est ça?
3: Ouais. D'accord. Du Sud, dans les hauts du Sud, dans les hauteurs.
2: Ah ouais, où ça exactement?
3: Petite ferme, donc ça c'est Plaine des Caves.
2: Sur la route. À côté de la grande ferme?
3: Ben juste un peu plus bas.
2: D'accord, mais on connaît bien.
3: Voilà.
4: Ah ben voilà.
3: Ben, quand il fait chaud ici, dans les bas là, ben, direction.
2: Et quand il fait frais là-haut, nous descendons par ici. Bon, en tout cas, ce matin, Zani Kozanou de notre premier album, c'est ça?
4: Oui.
2: D'accord. Ouais. Donc, il garde, comme moi, ce qui est sûr, il faut le garder. Voilà. D'accord. Où appelle Laura, c'est ça?
4: C'est ça.
2: Où c'est?
3: Moi, c'est Miguel.
2: Miguel, d'accord. Et donc, Laura, c'est la chanteuse de. Ah, où l'a écrit toute, Laura?
4: Oui, c'est moi qui compose tout.
2: Donc là, c'est le premier album, c'est bien ça même?
4: C'est le premier, ouais.
2: Voilà, impeccable. Merci pour le micro, monsieur le technicien bis. Donc, nous avons 5 titres, il y a peine. Nana, le planteur, Tanou, Touriste, Dadabé et Grand Mekal.
4: C'est ça, ouais.
2: Dans combien de temps ils sont sortis,
4: ça? Ça, c'est sorti décembre 2017.
3: En fait, les sorties fin décembre, on va dire. Les janvier, en fait. Exact.
2: Janvier 2017,
4: 2018.
2: Ah, il fait un an déjà.
3: Fait un an.
4: Un an, ouais.
2: D'accord. Est-ce qu'on a des bons retours pour l'instant? Est-ce que.
4: Ben.
3: Oui. Jusqu'à aujourd'hui, oui.
2: Tout à fait. Oui. Faut pas hésiter quand tu vois ça. Heureusement, il est là. Hein.
3: Oui, tout à fait. Parce que où tu entends beaucoup de Sega. Et je sais pas si c'est par rapport à cet album-là, aujourd'hui, où on entend beaucoup de Sega Maloya.
2: Oui.
3: Donc avec Rouleur, ils ont enlever la batterie et voilà quoi. Donc peut-être nous allons lancer un petit phénomène.
2: Bah oui, les précurseurs, c'est ça.
3: Voilà.
2: D'accord. Donc nous va rappeler un petit peu, enfin ça va dire nous,
4: oui.
2: La différence entre le Maloya et Sega Maloya. Quand oui, écoute aïe. D'un instant, on va comprendre, mais là ça vous dire nous par rapport au...
4: Pour moi, Maloya, ben, n'aura rien que Rouleur, Sati, Piqueur, il n'y aura pas de guitare, il n'y aura pas d'autres instruments rajoutés électriques, on va dire.
2: D'accord.
4: Et après, Sega Maloya, ou rajouter une guitare,
3: basse.
4: La basse.
2: L'accordéon aussi, on dirait
4: l'accordéon, oui.
2: Ouais, c'est un des morceaux, nous l'a écouté tout à l'heure, donc on dirait dans l'accordéon dedans. Ça va pas, là, nous sommes l'accordéon aussi, vous jouez. Miguel, il écoute dans lui.
4: Alors, Miguel, Miguel fait tout.
2: Miguel fait tout.
4: Fait tout.
2: Miguel est dans
4: alors,
2: la musique.
4: Alors, t'es valu, déjà, on a un studio, lui, il est, comment il dit ça président de l'association Jungle, notre studio là où la Plaine des Caves.
2: D'accord.
4: Donc lui aide moi beaucoup. Déjà il est musicien, donc lui fait partie de l'album, c'est lui qui joue Rouleur sur tous les morceaux.
2: Ouais, donc en fait il connaît quand l'accord est bon et pas bon, etc.
4: Ah oui.
2: C'est ça.
3: Oui. Nous essayons de voilà. Donc, là, par rapport à mon oreille, après voilà moi pas non plus.
2: Mais on l'a pas fait l'école. C'est vraiment la passion.
3: Voilà.
2: Enfin les deux du moins.
4: Voilà. Voilà.
2: D'accord. Ok.
4: Après lui aussi manager, on va dire lui occupe de moi quoi. On voit très bien là ce matin comment lui regarde mon premier. C'est lui qui
2: il
4: dit tout.
2: Le micro est mal placé.
4: Voilà.
2: Non, voilà. Il est très sérieux.
4: Oui.
2: D'accord. Ouais. Et donc, l'association existe depuis quand, alors, l'association Jungle?
3: Voilà, l'association Jungle, c'est une vieille association. Cette association-là n'a 25 ans.
2: Ah ouais?
3: Elle a 25 ans. Et en fin de compte, c'est une transmission, en fin de compte. Il y appartenait, à, entre guillemets, parce que les associations, il n'appartient pas vraiment à une personne. Donc,
2: ouais.
3: C'est un collectif. Donc, c'était le Charlie Desquelin, donc le peintre. Donc,
2: oui.
3: Il y avait à l'époque un groupe qui s'appelait Gondwana. Donc, pour ça qui écoute à moi, ça qui connaît
4: ça
3: le groupe Gondwana.
2: Ouais, ça t'y reconnaît un petit peu. Voilà.
3: Ouais. Un morceau galvanisé.
4: Ouais.
3: Donc, ça qui.
2: Oula.
3: Donc, ça qui reconnaît le groupe. Donc, là, avec le temps, en fin de compte, le groupe, il s'est arrêté, en fin de compte. Donc, Charlie, lui, il a continué avec son activité de peintre. Aujourd'hui, que ça t'y voit, hein. Charlie Desquelin, peintre international, quand même, peintre réunionnais.
2: Voilà. Oui.
3: donc le qui se vend à l'étranger. Peut-être pas trop dans son pays, mais à l'étranger, en tout cas, il est bien connu. En Chine, tout ça là, il est bien connu.
2: C'est vrai qu'ici, ouais, il est un petit peu pas très connu.
3: Donc voilà.
2: Il y a lancé, ils ont de la reprise.
3: Donc, on a repris cette aventure-là il y a 4 ans de ça. Avec l'ancien bassiste de Gondwana. Et puis l'ancien guitariste rythmique, donc André Barré. Donc voilà, et l'aventure aujourd'hui continue toujours sous le même nom, n'a pas changé, Association Jungle. Mais toute musique. Voilà.
2: Toute musique.
3: Reggae, Sega, Maloya.
2: Donc ce que je suis en train de comprendre, c'est que bientôt on va renouer à nous.
4: Oui. Oui. Et là, c'est moi qui fais le rôle du manager.
2: C'est bien, il change un peu, non?
3: C'est musique, ça. Voilà.
2: Et c'est où, va garder les gros gestes.
4: Voilà, hein, le micro est marré.
3: Ouais. Mais là-dedans, moi, n'est pas tout seul, parce que là, nous, on est avec un petit jeune là que nous soutient sur la peine des CAF, qui appelle Julien Maravande.
2: Ouais.
3: Donc, qui lui, il a 2-3 petits sons là qu'il est en train de développer. Donc bientôt, mais envoyons les petits sons que nous va faire.
2: Ah, pas de problème. Du moment qu'on revient.
3: Mais on va revenir avec Julien et puis.
2: Pas de problème. Et de toute façon, on va revenir avec Julien, mais là, il nous va dire Laura, on a combien de temps où je chante. Mais on revient sur Laura, on a combien de temps où je chante à peu près.
4: Moi, j'ai commencé vraiment avec mes chansons, mes compositions. Moi, j'ai commencé en 2014, où vraiment m'a commencé à composer et comprendre vraiment comment faire et tout ça. Sur mes compositions, à moi en tout cas. Hein.
2: Ouais.
4: Après, quand moi t'es plus jeune, comme toute jeune fille, il pense, il chante un peu à droite, à gauche.
2: Avec le peigne dans la main.
4: Voilà.
2: Non, mais là, tu es au moins 2014, mais là, quand tu chantes avant le peigne dans la main, mais quand tu as compris que. Il faut vraiment mettre à chanter.
4: Alors en 98, moi t'es toute jeune.
2: Ouais.
4: Moi rentre dans le groupe Bernard Taucci. Donc c'était un groupe où vraiment on nous faisait un petit peu la variété. Donc là où t'es chanté Whitney Houston, Lara Fabian.
2: Ah ouais.
4: Donc après, il a pas duré longtemps.
2: Enfin, quand t'es chanté, excuse-moi, en karaoké.
4: Non, pour de vrai, il avait le groupe.
2: Ah,
4: il y avait un groupe.
2: Guitare, et tu reprends le morceau.
4: Oui. Nous faisait les anniversaires un petit peu. Donc après, tout ça, ça s'est arrêté. Ensuite, ma rencontre de mon mari.
3: Par rapport à la distance.
4: Ah, ça, c'est après.
3: Après.
4: Donc après, moi, eu ma vie de famille et tout ça. Donc après, moi, la partie dans le groupe de Josie et Christian. Donc c'est un
2: Smith.
4: Groupe. Smith. Pas si tu veux quelque chose.
2: Oui, un petit peu, oui.
4: Donc, moi, rentre dans cette troupe-là où moi, t'es danseuse. Donc, moi, fait au moins 3 ans avec Zot. Où vraiment, là, moi, la partie sur les scènes, notamment comme Florilège, ou. Les théâtres et tout ça.
3: Donc vraiment. En tant que danseuse.
2: Heureusement, il est là, c'est ça.
4: Voilà.
2: Tu connais bien.
3: Moi, t'es là, t'es gâte.
4: Et à cette époque-là, t'es gaillard, parce que là où on rencontre Max Lorette, où on rencontre René-Paul Eliara, un petit peu tous les grosses pointues ici à La Réunion. Quoi. Donc moi, t'es contente, t'es dedans, tout ça.
2: On rencontre Bonne Cador même. Hein.
4: Voilà. Donc après, ce qui s'est passé, c'est que ça s'est arrêté aussi. Parce que ma vie, m'a continué ma vie. Et puis après, m'a retrouvé Bernard Taucci, donc le premier groupe qu'on m'avait rentré avec quand on était jeune.
2: D'accord.
4: Et là, ce qui se passe, c'est que moi, l'a super aimé. Vraiment, là, nous reprenait vraiment les chansons de La Réunion, notamment aussi Mauricien, où vraiment, moi, l'a aimé, quoi. Mais après, la distance fait que maintenant, il répétait à la Ravine Sèche. Moi, mais habite plein des CAF. Donc, imaginez, moi, tout seul. Donc, voilà, la distance fait
2: loin,
4: que. C'était dans les hauts, hein. Et les répètes se terminaient.
2: Alors, Mouni habite à plein des CAF. Écoute bien, quoi, Diaou. La Ravine Sèche, c'est dans les hauts.
4: Un
3: petit chemin un peu plus serré.
2: Mais comprends mieux.
4: Précise. Voilà. Et les répètes terminées à 1h du matin. Donc imaginez au moins toute seule.
2: Voilà. Comprends mieux. Parce que là, on était loin. Oula.
4: Voilà.
3: Non,
4: donc après.
3: Plus haut que nous là, c'est le Piton des Neiges. Parce que nous l'est quand même à 1650 mètres d'altitude.
2: Vous allez plus au Piton Hyacinthe, non?
4: Oui.
2: Oula.
4: Oui. Oui.
2: D'accord. Mais pas mal, ça.
3: Le froid est conscient.
2: Moi, ça. Allez, ce que nous fait, nous écoutons un petit coup le planté, après, je t'explique à nous ça.
4: Voilà.
2: Ok, bon, Laura avec Miguel, c'est ça?
3: C'est bon.
2: Allez, parti pour le planteur. Allez, nous écoute ça. Dans les studios, on me rappelle à Zot que le groupe Le Maloya est dans le groupe et là, nous écoute planteur, c'est le numéro 1 de l'album, c'est ça?
4: C'est ça.
2: Allez, nous envoyons.

0: Eh bien, bien, bien ça, Laura, on chante bien, eh ben.
1: Bah merci.
0: Bah oui, c'était le morceau, il s'appelle Planteur, c'est ça hein?
1: C'est ça.
0: Alors juste avant de poser la question sur le morceau, nous salue, alors tout le monde est en train de regarder nous sur le live, Nana Cindy Fontaine que nous salue, Nanadine Francisca, Grégory Laterade, Vinguetta Maori, Marina Dej Preles, Wilson ML, Escoplan. Son nom il appelle Escoplan. Nous salue à lui, Jean-Daniel Dijoux, Jean-François Dijoux, Giorgio Carpi et Michael Dijoux qui regardent les autres là.
2: Ah bah bonjour tout le monde.
3: Bonjour. Voilà. Bonjour.
0: Donc la caméra là, c'est un petit coucou. Alors donc le planteur. Alors explique-nous un petit coup Laura. Donc nous va laisser Miguel tranquille parce que Miguel a fini de dire nous à peu près que ça lui fait dans le groupe. Miguel il boit son petit affaire tranquille. Alors explique-moi le planteur.
1: Alors, le planteur. Donc tout en sachant que nous les agriculteurs. Nous deux. Donc nous plantons de terre dans les hauts de la plaine des CAF. Hein.
0: Ah, voilà, normalement.
1: Je suis fier de dire ça.
0: Ben, c'est bien. C'est en ce moment c'est vrai que les dieux pour les planteurs.
1: Ouais. Et puis ce chanson là justement c'est Miguel a dit regarde où ça nous travaille, il a essayé de composer un morceau. Et ce morceau là la commence comme ça en fait. Moi commence à composer, moi t'es dans le jardin, moi t'es dans mon champ de pommes de terre où vraiment m'y parle justement sur le morceau la difficulté qu'a planté Nana pour planter son pomme de terre, son salade.
0: Apparemment on a beaucoup hein. Oui. Enfin, écoute le morceau, on a beaucoup. Hein.
1: Donc après, moi j'ai eu la chance aussi de travailler avec Jérôme Payet.
0: Ah,
1: donc,
0: bien oui. Connu.
1: Donc il fait un petit peu les chœurs, il fait aussi la guitare dessus. Donc c'était vraiment un plaisir de rencontrer Jérôme. Et mais il fait un petit coucou et il me remercie encore. Comme il finira jamais de remercier Jérôme pour tout ce que lui fait pour moi en fait.
2: Avec un petit coaching.
1: Oui, aussi.
0: Coaching de voix ou de
1: oui, de voix. Ah ouais. Donc avant d'enregistrer l'album justement, donc m'a appris des coachings avec Jérôme Payet et lui a préparé moi pour aller en studio. Donc même
0: vous
1: si
0: l'avez
1: le
0: vu
1: studio,
0: la différence.
1: Oui. Ah. Même si moi t'es sûr de moi, elle me dit mon studio est la case, m'y prend mon temps et tout ça. Et figure que non. Hein. Lui a préparé moi quelques mois avant et pour vraiment aller enregistrer en studio et.
0: Pour pas perdre le temps, on va dire.
2: Oui, voilà.
0: En guillemets. Hein
1: oui, voilà.
0: D'accord. Pour que vous soyez serein, tranquillement.
1: Tranquille.
0: Et puis que vous chantez bien, la voix est bien.
1: Le souffle, tout, à mesure où il y a vraiment.
0: D'accord.
1: Montre à moi plein de choses.
0: Est-ce que vous conseillez justement à ceux qui chantent, justement, dans votre case, d'aller prendre des cours?
1: Ah oui. Allez voir Jérôme, tu peux aller voir le book pour
0: prendre des cours. Prendre des cours, en fait.
1: Prendre des cours.
0: Attention. Il fait la pub ici.
1: N'importe où. Mais en tout cas, ça va voir que c'est des cours vraiment particuliers.
0: Qui sert.
1: D'accord. Ouais, qui est vraiment différent des autres cours.
2: Il a une méthode vraiment propre à lui. Vraiment.
0: Après, il faut dire qu'il a grandi, il a baigné là-dedans aussi.
1: Oui.
0: Voilà. Donc, il ne faut pas oublier.
2: Il a un vocal incroyable. Parce que ça qu'on entend aujourd'hui à la radio, il est dans la retenue.
0: Ah ouais?
2: Ah oui, il est vraiment dans la retenue.
1: Donc, d'accord. Il peut aller très loin.
2: Il a vraiment une capacité vocale incroyable, Jérôme.
0: D'accord. Voilà. La prochaine fois, quand on vient au Ramanei.
1: Oui, avec plaisir.
0: Là, qui vient? Julien.
2: Julien Marron.
0: Jérôme. Va amener la guitare, la batterie et tout. Non, après, c'est la place, je pense. Alors, donc Laura, le planteur, donc c'est où l'a écrit? Vous l'avez dit, moi, on l'a écrit toute.
1: Oui.
0: D'accord. Combien de temps l'a prend pour écrire le planteur? Il y en a combien de temps où l'a écrit Ali d'ailleurs?
1: Eh bien, il y a combien de temps? Donc, l'album est sorti début 2018, donc à environ un an avant.
0: Un an avant?
1: Ouais.
0: D'accord.
1: Et vraiment, où moi, compose le planteur, moi, compose Tanou et Touriste dans la même semaine.
0: Dans la même semaine.
1: Dans la même semaine.
0: D'accord, parce que des fois, on a bonnes artistes, je passe ici, il y en a comme ça, ouais, on a écrit ça dans au moins 2 ans, le cahier reste là-bas, on est un peu 4 ans même, et après, là, on retrape le cahier. Donc, à où t'es tout de suite. T'es connecté sur TV.
1: Voilà.
2: Mais c'est pas son premier morceau, parce que comme on dit, voilà là, le premier morceau où il est encore dans le cahier. Et c'est là que le morceau n'a 4 ans, et ce morceau, il n'est jamais sorti, elle ne l'a jamais mis sur bande, sur rien.
0: Ah ouais? Donc, je dois attendre.
1: Bientôt, pour le deuxième.
0: On va dire ça, c'est bientôt. Le bébé, après on aura les enfants, on aura l'adolescent.
1: Hein?
0: On va dire ça comme ça.
1: C'est ça.
0: Bon, écoute, le deuxième, il appelle Tanou.
1: Oui.
0: Toujours moi-même l'écrit.
1: Toujours moi-même.
0: Ah, pour expliquer à nous plus en détail, là, j'aurai une paillette dessus là.
1: Là non.
0: Ah, là où tout seul.
1: Là où est tout seul.
0: Comme une grande.
1: Tout seul, ouais.
0: Allez, nous écoute Tanou, nous rappelle que le groupe Le Malveillant en interview dans les studios de Neo FM. Et là, nous écoute le deuxième morceau, il appelle Tanou.

0: C'était le morceau de Tanou. Tellement il cause en antenne, donc il oublie le plus important. C'était le deuxième extrait de l'album Tanou. On rappelle que le groupe Le Malagaï dans les studios de Neo FM depuis 10 ans exactement. Et en face de moi, Alora et Miguel qui représentent justement ce groupe. Et que la nuit à nous ce matin pour vous présente à nous ce premier album. Donc Laura, Tanou, explique-moi un petit peu, Tanou.
1: Alors Tanou, donc
0: il fait, alors bon, juste moi, excusez-moi, le oui. Seul affaire, il fait plus Maloya là. Pas Sega Maloya, non? Ma bien raison?
1: Ben, entre les deux.
0: Entre les deux. D'accord.
1: Entre les deux, ouais. Maloya brut au milieu, ouais. Et après,
0: voilà, c'est ça, voilà, c'est ça. Ouais. Parce que quand on arrête, on va dire quand on est trop les finis, ou comment
1: voilà, là c'est Maloya.
0: Maloya, puis avec le rouleur. D'accord.
1: C'est ça.
0: M'a bien compris alors.
1: Bien
0: alors,
1: compris.
0: Explique-nous le morceau.
1: Alors, t'es ça, c'est un morceau, t'es Bama, comme il dit, mais habite plein des cafes. Vous connaissez quand vous voulez Marmaille, où ça va souvent pique-nique, volcan. Moi, toute mon enfance m'y rappelle comme ça, pique-nique.
0: À pied?
1: Non, comme dans longtemps, dans la camionnette 504, t'es mettre tout le monde dedans.
0: D'accord.
1: Tout le monde volcan.
0: Ah ouais, parce qu'elle est pas loin.
1: Oui, elle est pas loin, t'es, mais pas la transport quand même.
2: Ah, okay. Les vrais par rapport aux autres, nous les pas loin.
0: Voilà, c'est ça. C'est ça.
1: Et puis, à un moment donné, tu as entendu parler que il pouvait avoir vraiment un moment donné où nous ne pouvions plus aller volcan comme ça. Et où vraiment, peut-être nous aurait été interdit un jour.
2: Réglementer l'accès.
1: Voilà. Et ça a touché à moi, mais ce n'était pas possible. Mais moi, ma partie de là-haut, comment t'étais-tu? Moi, là, tout mon enfance là-haut. Et ça, t'as nous, ça, t'as, c'est notre île La Réunion,
0: ah,
1: là, c'est tout rayonné. Il doit aller battre carré sur l'île La Réunion, t'as nous, il ne faut pas oublier ça, le rayonner.
0: D'accord, là,
1: et
0: vous comprenez.
1: D'où le chanson, t'as nous, et il ne faut pas oublier ça, rayonner. Voilà.
2: Et pour toutes les comme ça, hein, pour toutes aujourd'hui, vous prenez, on a de monde dehors qui vient et qui, voilà, la plage est jolie, nous veulent mettre à l'hôtel, t'es là, et voilà. Et ça empêche le créole, le rayonner, de venir sur les lieux que ça a eu l'habitude de venir.
0: D'accord.
2: Donc c'est ça qu'il faut, c'est ça la chanson. Quoi.
0: Est-ce que ça de là, il remonte de combien de temps ça? Justement, il y aura une affaire là.
1: Juste après le planteur.
0: Un an et demi à peu près.
1: Oui.
0: D'accord, ok. Ouais. Donc t'es avant les actualités en fait déjà. Ouais. Incroyable, hein? Comme quoi, là, il tombe en plein dedans là.
1: C'est ça. Ouais. Et justement, des fois, on a des gens, ils trouvent que cette chanson-là, elle est un peu revendicative.
0: C'est ce que Moussa Diaw, là, c'est vraiment parce que limite militant même.
1: Oui,
2: voilà.
1: Ouais.
0: Militant, de La Réunion même. Hein.
1: Ouais. Après.
0: Donc, on m'a même l'a écrit.
1: C'est moi.
0: Ouais, décidément, du temps l'a passé, mais on l'a bien évolué, hein, parce qu'au début, ça dansait, après, on a commencé à chanter.
1: Après la
0: grille. Ouais. Je salue juste David Luizin, chanteur, qui regarde à nous en ce moment sur la vidéo aussi. Salut David. Salut, salut Ali. Et donc, Tanou, c'est le deuxième morceau. Et comment l'a fait la rencontre avec le groupe le groupe que
1: comment s'est formé?
0: Ouais, voilà, à peu près.
1: Ok. Donc, vous connaissez comment se composer. Nous, à partir, maman était super curieuse. Nous, à partir, quand même, voir un petit peu les cabas. Et nous sommes dans notre endroit là-haut et nous avons suivi un peu tous les cabards de La Réunion. Enfin, du moins sur le sud,
2: ouais,
1: et tout ça.
2: Partie sud.
1: Et où nous avons fait de très belles rencontres. Nous avons rencontré les Lingado, qui fait partie aussi de l'album sur un des morceaux, justement, le morceau d'Adabé. Donc là, vraiment, nous avons découvert ça. Et.
2: Oui, c'est le. En fin de compte, oui, c'est le.
1: Quoi,
2: avant,

0: avant de sortir,
1: que ça vous dit.
0: Oui. Voilà. Et ben, avant de sortir cet album-là, ouais, en fin de compte, le, ben, il fallait quand même en,
2: ah oui,
0: imprégner nous du Maloya.
2: Voilà.
0: Parce que le, nous, nous est dans les hauts, nous, notre façon de, ben, regarde déjà quand nous parle, nous chante un peu.
2: Nous chante un peu.
0: Donc c'était un Maloya un petit.
2: Donc.
0: Un Maloya un peu différent.
1: Fait rire, moi.
2: Donc en fréquentant, pardon, Miku Pao, on oublie. En fréquentant les cabas comme ça, ben c'est là que nous a fait la connaissance de musiciens, de chanteurs, de chanteuses. Et ben c'est comme ça que s'est construit le groupe, en fait. Donc, ouais, ben, m'y fait un petit coucou à tous les musiciens. Tout ça, que plus là aussi, parce qu'on a un peu la partie en métropole. Ah, on a, ouais, un peu la partie, il a fait d'autres chemins aussi.
0: Donc un coucou à Loulou. Loulou.
2: Et
0: sur la métropole, à Christine.
2: Et Christine. Donc, ben voilà, le groupe s'est formé comme ça, en fait.
0: Et s'est reformé ensuite avec des nouveaux membres, là.
2: Voilà.
1: D'accord. Là, là. Ben c'est bien, en tout cas, le Cabor l'a bien, bien donné.
2: Oui, oui, c'était une très belle expérience.
1: Pas toutes sortes de musique. Vous l'avez bien canalisé dans une sorte, oui, de musique. Hein, Maloya, mélangé avec Sega, mais Sega, quand même, c'était, depuis tout le temps, t'es attiré par ça.
2: Oui, ben en fait, moi, quand j'étais plus jeune, ben moi.
1: T'écoutes rien que ça même.
2: T'écoutes rien que ça même.
1: Donc, tu Daniel Loiro, tu Alain Péter,
2: tu Alain Péter.
1: Dans le. Comme il était pour dans le deuxième morceau, t'as nous, le début, on ressemble un peu à Alain Péter, ça, hein, un petit grain, là.
2: Bah, ça me fait plaisir.
1: Ah oui, oui,
2: ça quand fait plaisir.
1: Moi-même, il retrouve tout de suite un petit grain dedans.
0: Après, mais c'est, voilà, vrai que le style qu'elle a, c'est un style quand même à part entière, c'est son, oui, style à elle.
2: Ouais, oui, oui,
0: c'est vrai. C'est vrai. On ne va pas entendre ça dans tout ce qu'on entend aujourd'hui, ouais, à la radio. C'est ce que le monde connaît. Le monde a fait Indiano comme ça. Pourquoi on ne fait pas comme les autres?
1: Ah ben non.
0: Ben non.
2: Ah non, chacun, bah c'est, ouais, pas nous.
1: Chacun son style, oui, voilà, effectivement.
2: Et bah bien souvent, les gens ils disent « Ah, te Maloya, bah, il voit ça Maloya Léo. » Donc, il ne voit, voilà, pas trop.
1: Comment ça?
0: Il dit ça Maloya Léo.
2: Ça, c'est un Maloya Léo. Il a dit « Ressemble pas Maloya sur Saint-Pierre dans le sud. » Il a dit « Non, ça, c'est un Maloya Léo. »
1: Et vous répondez « Non, c'est un Sega Maloya. »
2: C'est un Sega Maloya.
1: Voilà, n'a pas une Léo, n'a pas une basses. La musique, c'est
2: un, hein, style à moi.
0: C'est la Réunion.
1: Voilà, voilà, c'est un Sega Maloya. En tout cas, il est bien trouvé. C'est vrai, le style est à part entière. Parce que quand il dit le Maloya, déjà, il dit ben, pourquoi le groupe appelle le Maloya. Là, il me comprend mieux, voilà, pourquoi il appelle le Maloya. En tout cas, les bien trouvé. Nous, écoute le troisième morceau, il appelle Touriste, c'est ça?
2: Ouais.
1: Alors, après, Tanou, la touriste.
2: Touriste.
1: Ils suivent, hein, les.
0: Un petit thème, quoi.
1: Un petit thème. Thème. Mais nous, écoute le thème, après, je te parle un petit thème. Nous tire un fiche au hasard.
0: Allez, je vais rire.

0: sent bon apparemment dans les Hauts.
1: Hein? Si, ça sent bon même.
0: Ça sent bon la Réunion, ouais, plutôt. Hein?
1: Ça sent bon.
0: Ouais, touriste. Donc, touriste, c'était pour bonne touriste, touriste.
1: Bah, c'est pour bonne touriste. Après, comme il dit, bah, nous les planteurs, nous savons notre bazar sur le marché forain. Donc là, est venue l'inspiration.
0: Tu fais tout le marché forain?
1: Non.
0: Tu fais que le sud?
1: Que le sud.
0: D'accord. Voilà. Tu viens pas voir nous par ici?
2: Ah, j'aime pas nous. Et avant, moi, t'ai fait Saint-Paul, au tout début même.
0: C'est mais trop loin.
2: La route à Marin, t'existe pas encore.
0: Ah ouais?
2: T'es assez. Comme t'es le vendredi, et le lendemain, on avait le marché forain de Saint-Pierre. Donc t'es assez compliqué pour joindre les
0: D'accord, clients. D'accord. Ouais. Ok. Une parenthèse comme ça. Donc, touriste, vous l'avez écrit ça? Explique à nous.
1: Donc, découvrant notre bazar, on connaît toujours un touriste sur le marché qui vient, qui regarde les fruits que tu n'as jamais vus de notre vie. Donc là, oui, c'est d'expliquer. Il demande où les beaux endroits de l'île de la Réunion. Bah oui, c'est d'expliquer aussi.
0: Et il a bien tombé parce que vous devez bien expliquer.
1: Et donc, voilà, l'inspiration est venue. En créole, en français aussi.
0: Ah, okay.
1: En français aussi.
0: Alors, oui,
2: et sinon, donc, il ne comprend pas.
1: Voilà.
2: Des fois.
1: Bah, donc, l'inspiration est venue comme ça. Et c'était justement, c'était pour bonne touriste ce morceau-là.
0: D'accord.
1: Ouais.
0: En tout cas, il est bien rythmé. Et là, par contre, la particularité, c'est qu'on écoute l'accordéon avec un roulé.
1: Oui.
0: Ça est rare, ça.
1: Est rare.
0: D'où le Segamaloya.
1: Voilà. Segamaloya.
0: D'accord. Donc, voilà. T'es l'envie de vous-même, enfin, de plus du musicien.
1: Du musicien.
0: Ou du groupe en général.
2: Du groupe en général.
1: Voilà.
2: En fin de compte, on a voulu faire abstraction de la batterie parce qu'aujourd'hui, dans toute musique qu'on entend, on a batterie dessus.
0: Ouais.
2: On a voulu refaire un petit peu comme Bastère en fin de compte. À l'époque, dans les Bastère qui, lui, avec Oussanou Sava, t'es fait de Segamaloya.
0: C'est vrai ça. T'as d'un coup fait ça, oui, voilà. C'est vrai. C'est vrai, c'était les précurseurs même.
2: Précurseurs.
0: Hein. Et d'ailleurs, ils passent toujours le bon morceau. Hein. Et indémodable.
1: Voilà.
2: Et allier les instruments traditionnels et que l'arrivée avec le bateau, en fin de compte, avec la colonisation de la Réunion. Donc le bandeau néo. Parce que vous connaissez, ou que tes guépards amènent un gros piano à queue dans le bateau.
0: C'est pas possible.
2: Avec l'influence malgache derrière, que les malgaches, eux, jouaient beaucoup de bandoneon. Donc c'est tout ça, les mis dedans, roulaire, bandoneon, triangle, percussion et roulaire.
0: D'accord. Mais comment il se passe avec le rajustement? Où trouve le morceau, mais après pour arranger? Comment il se passe avec le groupe et au même Laura?
1: Alors, moi, m'y trouve l'air, m'y trouve les paroles. Après, Azot, on n'a pas parlé de Dimitri. Dimitri, c'est le technicien, donc c'est lui qui a fait quand même tous les morceaux sur l'album.
0: Parce que Laura, moi, m'y fait, m'y trouve l'air. Azot,
1: parce que moi, je ne joue pas d'instrument. Donc, moi, m'y trouve l'air, m'y trouve les paroles. Azot, trouver quoi il va avec.
2: Okay, ouais.
1: Et la plupart aussi, n'a pas parlé de Dimitri aussi.
2: Dimitri, qui est ancien bassiste de Gondwana.
1: Donc c'est lui qui a quand même bossé.
2: Dans ce groupe, Lomaloya, il représente vraiment la Réunion. Pourquoi ça dit il représente la Réunion? Parce que là-dedans, on a des oreilles. On a Diab, on a Kaf, on a comme moi, Malgache, et puis on a Yableo, Laura.
0: Yableo.
2: Donc c'est vraiment, il représente la Réunion. Donc nous fait musique la Réunion avec. C'est que là-dessus, ça, c'est la photo de cet album-là.
0: Ouais. Celle-là.
2: Voilà.
0: La photo-là.
2: La photo-là, on a deux personnes là-dedans que les plus dedans.
0: Donc, d'accord.
2: C'est l'identité de la Réunion, cet ensemble de personnes qui forment la Réunion.
0: D'accord, en fait, c'est le métissage, quoi.
2: Métissage.
0: D'accord, le métissage, là, la mettre en couleur, on va dire, dans le groupe, mais la mettre en couleur aussi dans la musique.
1: Dans la musique.
0: D'accord, ouais. T'as retranscrit ça avec quelqu'un comme faut.
1: Ouais.
0: C'est compliqué de trouver le morceau si son air à elle.
2: Au départ, oui. Si on veut là, parce qu'elle y chante pas, avec des notes classiques. Elle y chante beaucoup avec de la dièse. Ouais. Donc
0: les décalés.
2: Voilà.
1: Oui.
0: Donc c'est hors norme en fait.
2: Voilà. Donc si on veut la plupart, ils chantent dans la gamme de do et ils restent là-dedans.
0: Alors quand on avait chinois avec moi là-bas.
2: Et elle y chante très aigu. Donc des fois, nous, on est obligé de même d'arrêter à elle. Parce que sinon, elle est trop aiguë.
1: Trop aiguë. Mon défaut. Mais voilà, mais il canalise à force de prendre des cours.
0: Avec Jérôme Payette, donc elle a dû trouver que.
1: Est-ce que nous posions encore une fois, Jérôme Payette?
0: Ouais, elle a dû trouver qu'elle avait l'aigu.
1: Oui.
0: Et il a gagné justement.
1: Vraiment trouver la limite où il devait vraiment être posé.
0: Dis pas moi quand je chante, en tout cas, c'est un verre.
1: Non, quand même pas.
0: Ok. Alors, donc, tout le monde morceau, c'est compliqué. Enfin, quand on lit, par exemple, il trouve la musique. Donc, où Jean trouve Léa.
1: Léa, sur un métronome.
0: Voilà. Donc, voilà. On transmet, on dit, voilà, Léa.
1: Là, Azot travail, Azot met la guitare, Azot harmonise, met le violon, met l'accordéon, mais ça s'active.
0: Et comme Anna, il propose, est-ce que les contradictoires ou
2: les
0: souvent...
2: pas systématiquement ce qu'il veut.
1: Non.
0: C'est ça, tu parce que il doit être compliqué quand même. Voilà.
1: Par exemple, Tanou, c'est un de mes morceaux préférés. Parce que vraiment, mais je trouve que ça l'a vraiment sublimé le morceau. Parce qu'à l'époque, comme des chantailles, c'était vraiment en maloya brut. Et vraiment, Laza a bien sublimé le morceau, je trouve.
2: Parce que là-dessus, on a plusieurs BPM là-dessus, en fin de compte. Donc, il commence à un certain BPM et il revient à un autre BPM. Donc, quand on fait l'enregistrement de ça, on est obligé de calculer tout ça bien avant. Parce que sinon, quand il s'est chanté.
0: Les tampons.
2: Voilà. Ça, c'est. On va dire.
0: Pas, quoi.
2: Voilà. C'est pas du copier-coller. C'est pas. On chante un petit bout, nous coupe et nous racole. Non, non, non. Les chanter de A à Z. Donc si la chanson n'a pas été bien chantée, nous dit elle rechante. Nous pourrions faire l'exercice, tu dis voilà, nous coupe le morceau.
1: 30 millions de fois.
2: Nous coupe le morceau, voilà, et nous raccorde à il y a chaque fois. Non, nous fais pas ça. Nous.
0: D'accord.
2: C'est du vrai.
0: Pas du faux. D'accord. Et pour le morceau, par exemple, t'as nous, est-ce que vous avez un souvenir que t'es compliqué justement de. Est-ce qu'on la rechante beaucoup de fois pour.
1: Oui. Avant que nous a mis les instruments dedans, déjà, avant de chanter Maloya que rouleur sans instrument, là, on avait un problème de tonalité, par exemple. Des fois, on partait vraiment dans les aigus, on me disait, hop, on partait trop,
2: oui,
1: là,
2: c'est
1: ça le problème. Et là, le fait que lui a mis les instruments, il est vraiment posé. Et déjà.
2: C'est ça que m'admire aussi avec les chanteurs de Maloya, c'est que Zot derrière n'a aucun repère instrumental.
1: Et Zot n'a
2: aucune note qui vient.
1: Zot est doué.
2: Donc, Zot, il reste stable dans la tonalité. Donc, c'est assez dur, un exercice très dur.
1: Voilà. Donc, plein de fois, la foutre à moi dans le fond, justement, ce morceau-là, qu'on m'a chanté en live, parce que moi, il n'y a point de. Et ma barondie, franchement, là.
2: On commence avec une tonalité, et puis du coup, t'es aligné quand même.
1: Là, pas trop, là. Mais voilà.
0: La foutre dans le fond. Des fois, tu jettes le cahier dans le fond, la ravine, tu dis tiens, moi. Non.
1: Mais
0: non, quand même pas.
2: Pas loin, des fois.
0: Et dans tout ça là, donc c'était où t'es arrangé tout ou bien
2: avec Dimitri,
1: avec
2: moi
1: Dimitri.
2: Dimitri, on a
0: que nous salue Ali d'ailleurs.
2: On a arrangé les morceaux pour arriver à ce résultat là.
0: Dans son nom là-dessus, Dimitri.
2: Ouais,
1: Dimitri.
2: Oui, Dimitri
0: Broders. Broders. Dimitri nous salue où. Et toute la bonne morceau c'était comme ça. On trouve Léa et on envoie là-bas.
1: Et
0: comme on envoie épisode.
1: Azot en centre. C'est Azot bossé, dès que ça est frais, la mienne revient.
2: Elle est envoyée tout d'un trait, hein, le morceau. Il n'a aucune fin là-dedans. C'est un morceau entier. Donc à nous, on est obligé de faire des breaks, trouver les arrangements, qu'on va mettre là, faire respirer le morceau.
0: Pour un morceau, combien de temps on prend
2: cet album-là.
0: Allez, imagine, me pose au hasard. Non, si ce souvenir est bon, hein. Prends un au hasard. D'un instant, ça écoute. On prend le 3, touriste.
2: Touriste, et là, pris à nous quand même, juste pour ce morceau-là, plus d'un mois et demi avec plusieurs maquettes, sur maquettes.
1: Pour trouver vraiment.
2: À trouver le morceau final.
1: Ouais.
2: Donc, avec une vraie instrumentation, donc c'est pas des plugs.
0: Comme quoi.
2: Il prend beaucoup de temps. Cet album-là, l'a pris à nous au total un an pour le faire.
1: Ouais.
0: Allez, bien de dire parce que
2: c'est beaucoup de travail.
0: Après, nous, on ne rend pas notre compte. Hein.
2: Je ne rends pas notre compte.
0: Non.
2: C'est
0: pas aussi vendre par exemple un album à telle prise. Tu ne rends pas notre compte justement du travail que l'a eu de l'inspiration. Mais l'incroyable. Mais
2: donc ça, c'est un chapeau. Voilà. Hein. Ça, c'était pour la production, bien sûr. Après, il y a eu le travail de Laura qui a écrit. Donc ça a pris un peu plus d'un an. Donc elle a chanté quand même ces morceaux-là avant que ce soit sur l'album en version Maloya, dans tous les cabars. Donc elle a fait ça au moins un an et demi de cabars, bien avant,
1: pour être
2: rodée et puis voilà quoi. Donc
0: D'accord, c'est pas mal ça. Nous écoute le quatrième morceau, il y a 5 au total, là nous écoute Dadabé. D'ailleurs Dadabé, on va expliquer comment que ça vient après. C'est bon ?
1: C'est bon, ça marche.
0: Allez, le Maloya dans les studios de Neo FM et là nous écoute Dadabé, c'est le quatrième morceau de l'album, premier album d'ailleurs. Bonne écoute à Zot.

0: Mais dis donc, Dada B. Dada B, il est bon, hein?
1: Merci.
0: Ouais. Alors, explique à nous, Dada B. Déjà, Dada B, qu'est-ce que veut dire?
1: Alors, il veut dire grand-père.
0: Aussi grand-père, sans ça.
1: Donc.
0: Malgache?
1: Malgache, ouais. Donc, moi, je fais ce morceau-là bah, pour mon mari, en fait, qui est malgache.
0: Ah, ben ça,
1: en
0: tu hommage. Connais pas, c'est le mari, alors?
1: Oui, c'est mon mari.
0: D'accord. On ne dit pas non.
1: Ah, bah, on va penser de dire manager, musicien, mari.
0: D'accord, mais c'est bien ça.
1: Et donc, bah, moi, je fais ce morceau-là pour lui.
0: Ah ouais?
1: Ouais, pour lui, bah, parce qu'il parle, bah, son grand-père, les enfants, les petits-enfants. Et voilà, après, moi, mélange un peu. La réunion de dedans, parce que Miko n'est pas forcément causé en malgache, et, mais moi, elle a dit deux petits mots quand même, bah, pour.
0: D'accord, donc Dada B, si tu m'as bien compris, c'est en malgache, tu veux dire ?
1: Grand-père.
0: Grand-père, d'accord. Et pas mal ça, en tout cas, les, il y a deux, trois Z qu'on a retrouvé un petit peu dedans, que tu poses dans ton rantaine, est pas mal, hein, pas mal, okay. Comme. Hein, de Dossia, par exemple. Okay, ouais, ouais, de Dossia dedans. Et, mais en tout cas, ouais, pareil aussi, écrit tout seul, combien de temps ? Ça n'a plus longtemps. Est-ce que dessus l'album, par exemple, on a un morceau qu'on a écrit depuis
1: depuis très longtemps, ouais. Non, tout c'est dans la même période. Mais les mois l'a passé.
0: L'inspiration tout de suite à
1: même. Tout de suite l'a passé à même. Parce que oui. Moi, j'avais été tellement motivé, mais après, pas qu'on l'arrête la même. Hein. Mais je dis, ouais, tant que ça ne sort pas, là, arrête la même.
0: D'accord. En fait, je veux dire, on l'a pu écrire.
1: On l'a pu écrire.
0: Il faut mettre ça en forme, voilà. Avant de passer à autre chose.
1: Voilà. Après, okay. Bah, moi, continuer de composer, mais j'ai des morceaux.
0: Bah, en fait, de fait bien la paix, n'empêche. Hein. Je veux dire, oh, allez, en fait, où écrit, elle dit, allez, passe à autre chose. On s'entend avec, ouais. Hein, ouais. Et les répètes, tout ça, il se passe tout ça dans l'association.
2: Oui, avec tout ça, moi, là, comme il dit avant, les groupes de rock, tout ça, tes répètes dans notre garage, ben, m'a transformé en garage aussi.
0: Ah ouais.
2: Ben, donc ouais. En studio d'enregistrement et salle de répétition.
0: Voilà. Ouais, mais après là-bas, enfin, comme dit là-bas, au sud là, n'a pas trop de voisins, là, un peu embêtant.
2: Voilà, donc il n'est pas vraiment insonorisé, donc le. Quand on fait les enregistrements en voix, elle est insonorisée, mais quand on fait la répétition, comme on n'a pas de voisin autour, ouais. Donc pas bloque le son partout, quoi. Donc le son, il évade dans la nature.
0: Ouais. D'accord. Le voisin un peu plus loin, t'es content.
2: Ah, il entend un petit peu.
0: Il entend un petit peu.
2: Mais vous êtes les filles, quand même.
1: Vous êtes content, vas-y, entend live.
2: Surtout les planteurs de là-haut, vous êtes les filles de elle. Pourquoi? Parce que ce fameux morceau planteur-là, oui, elle a dit, oui. Franchement.
0: D'accord.
2: Voilà.
0: Ouais, pas mal.
1: Après, ça, moi, est content aussi, c'est que il parle du Python Mao.
0: Oui.
1: Python Mao, ben voilà, il fait partie du patrimoine. Il ne dira pas c'est grâce à moi, mais après, ben, quand les gens vont me dire, ah, c'est la dame qui habite là-haut, plein des caves, Python Mao. Donc ben, peut-être, juste à cause de ça, vous connaissez un petit peu plus.
0: Ou les ambassadrices de Python Mao.
1: Voilà.
2: Ouais. Et nous a fait découvrir un Python aux gens, parce que la plupart du temps, ils disent au coma, Python Maïdo.
0: Ouais.
2: Non, Python Mao.
0: Mais écoute l'autre morceau, grand mec, calme, on va passer à l'autre tout de suite.
1: Bon. Allez.

0: marmaille. Ouais, écoute, fouette que à cette marmaille. T'étais grand mais calme. C'est bizarre, on apprend un morceau que, enfin, t'es connu quand même. Avec grand mais calme, je me dis, grand mais calme. Oh, t'es grand-mère, grand-mère calme, voilà,
1: grand-mère calme, comme ça, bah, ouais. Bah, allez, toujours.
0: Grand-mère calme, c'est par rapport au. Comment dire, ça te fait peur marmaille.
1: Ça te fait peur marmaille, voilà.
0: D'accord.
1: Voilà.
0: Explique-nous comment
1: donc,
0: on l'écrit,
1: bah,
0: ça, là.
1: Ça, pareil, quand t'es petit, on avait toujours ma mémé à côté, et on était chamaillel tout le temps, pour t'es jouer à sa case, devant sa case, et t'es fait quoi, nous? Elle dit, allez, maman, sors ta zède là. Et elle faisait peur à nous, grand-mère calme. Elle dit, continue en bête mémé, grand-mère calme, va venir trapper à zède là dans un instant. Donc, mamie imaginait vraiment que grand-mère calme existait, t'es cachette dans le parc poule,
0: t'es
1: veille à nous.
0: D'accord.
1: T'éveilles à nous et dans, bah, tout ça, elle a été inspirée, bah, comme ça, c'est ça l'histoire.
2: Et aujourd'hui, bah, grand-mère Cal, l'histoire de grand-mère Cal, il perd parce qu'aujourd'hui, c'est une fête
0: en dehors, ouais, oui.
2: Qui domine dessus,
0: oui,
2: donc c'est un petit peu, voilà, un petit
0: c'est
2: rappel.
0: Vous avez bien raison de dire ça parce que moi-même, il ne fait pas y, donc voilà. Et alors, donc Zolani avec un guitare.
1: Oui.
0: Donc là, ce que m'y fait, c'est-à-dire, moi, nous fait un petit live. Moi, il baisse la musique.
2: On va essayer alors.
0: Ah, quel nous va essayer là. Il essaye. Puis là, dès que je suis arrivé là. Donc, le petit live est signé. Nous, c'est juste Before 97 qu'il participe. Ludovic, BNI Fréquence Sud, Jimmy, FPM. Ça, c'est Martial. F. Martial, dis-nous bonjour à toutes. Bonjour,
1: bonjour
0: Martial.
1: Bonjour, bonjour. Martial.
0: Fait plaisir. Allez, le petit live signé. Le Malaya dans les studios de Néo FN. Écoute, Azote.
2: Petite cyclone.
0: Allez.

0: Voilà. Eh oui, alors, ils sont humains, tu m'as
1: C'est vrai.
0: Ah oui, oui.
1: Merci,
0: c'est bon,
1: merci. Hein.
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0: On n'a pas entendu en tout cas. En tout cas, merci pour le live. Hein. Comme
1: merci.
0: Comme dit ce morceau-là, on a longtemps que Neo FM y passe. Et comme c'est Mister Joe qui l'avait envoyé à nous ça. Et,
1: bah, merci.
0: Cas, ouais,
1: merci.
0: Il fait plaisir parce que t'es. Et quand vous l'avez, enfin, vous avez répété, t'as l'air vite fait. Donc, t'es dit, moi, elle a fait, voilà, là, franchement, ouais. Fait plaisir. En tout cas, merci d'être là, live. Il voit que. Alors, quel, justement, en parlant de live, il reste à nous 5 minutes. En parlant de live, quel live il a fait?
1: Quel live il a fait?
0: Oui.
1: Beaucoup?
0: Beaucoup. D'accord, beaucoup. Ben, décembre, tout ça, ça a fait un?
1: Ben, décembre.
0: Ça a fait un prix, il en a fait comme ça?
1: Ben, à un moment donné, il a participé au prix 20 décembre,
0: on
1: a
0: 2 ans
1: de ça. Alors de ça. Et je me souviens que ben, Monsieur Trulès l'avait bien aimé, mais nous étions super excités, nous étions ce morceau-là. Justement, on avait chanté le planteur.
2: Et on a parti trop speed.
1: On a parti trop speed. Nous a voulu, c'était, bah, nous va jouer un peu plus vite, bah, pour montrer que bah, nous battent Maloya vraiment. Quoi.
0: Ouais.
1: Et finalement, bah, la partie. La foot dans le fond. La foot dans le fond.
0: Ouais,
1: donc,
0: mais.
1: Donc, bah, M. Trulès me rappelle, moi, la souvenir, il avait dit à moi que c'était des belles paroles et tout ça, mais que bah, la bouffe à moi, en fait. Nous a parti trop vite.
0: D'accord.
1: Et alors que, bah, ouais, habituellement, mais... nous chanter ça,
0: là,
1: bien posé, quoi.
0: On va dire, quand tu es débutant.
1: Voilà.
2: Un jeune groupe. Là, quand même, arrivé 11e.
1: Nous arrivons 11e.
0: Bah, pas mal, hein, pour un jeune groupe. Hein.
1: Donc, voilà.
0: D'accord. Bon. Ben, impeccable, ça. Est-ce que nous fait une écoute le morceau Maloya de Cotizane?
1: Yeah.
0: Et nous revient juste après pour le mot de la fin. C'est bon?
1: Ok, ça marche.
0: Allez, parti.

0: C'est bon ça. On va l'essayer en fond justement. Et ça c'était Maloya Totizane.
1: Maloya Totizane.
0: D'accord, moi c'est un... combien reprise?
1: C'est une reprise de Michou.
0: D'accord.
1: Donc on m'a découvert ça par un de mes musiciens. Donc il a fait écouter à moi ça une fois. Et c'est un morceau que je ne connaissais pas.
0: Ouais.
1: Donc tout de suite t'as fait tilt. Hein. Tu m'as écouté, m'a appris moi du morceau.
0: Le frisson en dessous, et tu dis il faut m'y faire.
1: Ça, il m'y fait. Aïe,
0: Et quand on refait une reprise comme ça, il faut demander les droits ou on fait comme ça?
1: Ben m'a contacté Michou, oui.
0: D'accord.
1: Donc m'a contacté Michou. Donc m'y remercier à elle encore parce qu'elle était d'accord.
0: Ou l'a envoyé pour elle, l'a dit au ça, j'ai oublié, moi, ouais. Ça va.
1: Bah, que c'était bien.
2: C'était bien.
0: Ah ouais,
2: c'était bien comme ça.
3: Il change la version originale.
1: Il ouais. Change et. Donc voilà, fier.
3: Et une pensée
1: fière.
3: Pour le compositeur de ce morceau qui est Narmine Ducap, son voilà. Papa.
0: Voilà. Ah bah oui, il remonte alors.
1: Ouais.
0: D'accord, bah en tout cas, il est pas mal quand on a des retours comme ça, justement. D'un artiste qui dit oh, elle est bien. En plus, c'est elle qui l'a fait l'original.
3: Et quand on fait une reprise, normalement, là, on n'est pas obligé de demander à son auteur original.
0: Parce que ça ne te connaît pas.
3: Non, on n'est pas obligé de demander.
0: D'accord.
3: Mais voilà, la moindre des choses.
0: En fait, bah oui, nous les.
3: Ah, voilà. Oui.
0: Voilà.
3: C'est demandé. Et...
0: D'accord. Mais en tout cas, c'est. T'es bien content que tes adultes super.
1: Ah oui, c'est vrai.
0: Ouais, bah, d'accord. Donc, la scène, que ça allait se passer un peu pour 2018, vous avez fait un peu de scène 2018?
1: 2018,
3: c'était bien rempli quand même. Hein.
1: Si, c'était bien rempli. Après, il a eu beaucoup de concerts annulés
3: en fin d'année.
1: Mais là, c'est reparti. Est-ce qu'on peut faire justement un petit pub pour les prochains lives que nous va
0: bien
1: faire
0: sûr,
1: là?
0: Bien sûr, nous écoutons, on baisse bien la musique.
1: C'est quelle date là encore chez
3: le
1: Jaffa?
3: Le 16 février.
1: Le 16 février chez Jaffa.
0: C'est où?
1: C'est à Saint-Pierre, c'est au Salin. Hein.
0: D'accord.
1: Et ensuite, le... Chez Juliane.
3: Le 6 avril.
1: À Léliane, Cabar-Boissy.
3: Cabar-Boissy.
0: D'accord, d'accord. Ça ne vient pas du tout ici. Ça ne tient pas nous, hein?
1: Invite à nous, avec plaisir. Nous toutes.
0: Alors, comment il fait pour contacter Azat, là, justement?
3: Si, elle a joué ici, là, juste sur la place du port. Avec l'association Note Tout Ensemble.
1: Voilà, il y avait Mamo.
3: On avait Mamo à ce moment-là. C'était pour les SDF, donc le Repas Solidarité.
0: D'accord, voilà. C'est bien, c'est bien en tout cas. Alors, comment il fait pour contacter Azad, là, justement? Parce qu'il ne reste à nous pas trop longtemps, donc
1: allez,
0: un petit numéro de téléphone. Et déjà, montre tout l'album voilà. Là-bas à la caméra.
1: J'ai mis l'album là,
0: voilà,
1: n'hésite pas à aller acheter, voilà. Il est dans les bacs, dans tous les bacs.
0: C'est pas cher.
1: C'est pas cher. Et voilà. Plus bas, comme il dit, il parle de la Réunion, c'est notre culture, notre patrimoine.
0: Exactement.
1: Donc, on est très fiers de mon album.
0: Ouais.
1: Et puis, concernant le contact, on m'a laissé le manager.
3: Le web, pour tout contact.
0: Allez, le manager.
3: 06 92 30 92 48.
0: Ouais.
3: Donc voilà, n'hésite pas. Donc voilà, le... Et appelle à nous quoi.
1: Appelle à nous.
3: Qu'est-ce qu'il faut dire?
1: Après ça, avec les gaillards, c'est que quand nous fait un petit live, moi, elle est pas tout seul. Nous a oublié de préciser ça aussi tout à l'heure. Nous est pas tout seul. Moi, on a d'autres artistes aussi qui fait partie de mon groupe.
0: Ouais.
1: Où vraiment, nous reprend aussi.
3: Où nous met tout le monde à contribution.
1: Voilà.
0: Ouais. D'accord. Voilà. Le mot de la fin.
3: Manu, merci.
1: Merci
3: d'avoir
1: accueilli.
0: Ah, c'est ça,
1: merci.
0: D'accord. Le mot de la fin. Oui, oui. Merci de rien. De rien.
3: Les très importants, en fin de compte, que les radios aujourd'hui, ils soutiennent les artistes locaux. Donc le voilà quoi, donc
1: voilà,
3: il faut que les radios jouent le jeu et nous remercie à vous, nous remercie Néo FM.
0: Pas de problème. La porte est ouverte, en tout cas, passe le message un petit peu justement à notre bande d'Alon, que juste par mail et à tout aussi qui écoute, qui regarde la vidéo. Vous êtes envoyé un petit mail, neofm.lareunion@gmail.com. Il fait la pub aussi en même temps.
1: Oui, envoyez-vous.
0: Et puis, nous reçoit et fait comme Zot. Zot a fait ça. Et voilà, puis, aujourd'hui, c'est là.
3: Voilà. Donc, en tout cas, les très, très, très actifs et franchement, un très bon
1: accueil. Très accueillant. Très
0: bon d'accord. Ben, en tout cas, nous, le plaisir était là. Nous saluons un petit peu Tambourissa Maloya qui participe, qui regarde Zot. Et puis, Bango PRQ.
3: Ouais. En fin de compte, après, pareil, moi, Mal est un petit peu connu aussi parce qu'il fait beaucoup de vidéos. Il a une page Facebook qui s'appelle Maloya Tour.
0: Envoyez-vous.
3: Maloya Tour, où il fait le tour des cabars comme ça et il filme tous les groupes qu'il lève, tous les groupes la cour.
0: Ah, bah c'est bien
3: donc,
0: ça.
3: Donc, des fois, Mal est là et ils n'attirent pas compte que Zot les filmé. Il fait le tour de la Réunion et il fait le tour de France aussi. Donc,
0: correct ça.
3: Donc, midi, merci à tous les abonnés. Nous avons à peu près 1400 abonnés la chaîne Maloya Tour. Donc, voilà. La Réunion de pays, Maloya, le tour notre pays.
0: Eh ben, elle est cool ça. En tout cas, je ne fais pas que de chanter quoi. Je donne un coup de main aussi.
3: Bien sûr.
0: Et tu n'oublies pas aussi de s'entendre.
3: Un visuel, comme dit Arast, quand on connaît où ça ou ça, tu connais où ça ou ça va.
0: D'accord. Ben, en tout cas, le message est passé. Nous souhaitons à Zot un bon retour. Merci d'être venu. En tout cas, le premier album, il promet vraiment. En tout cas, nous l'avons bien apprécié. Et ce que nous fait, juste pour aller, on remonte un petit coup l'album, numéro de téléphone, Et puis,
3: donc le, voilà, l'album Donne Piton Mao dans tous les bacs. Donc 06 92 30 92 48. Donc pour ça, pour une prestation en live ou playback. Donc le, mais nous préférons le

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1: Bonjour à tous, les programmes télé, la télévision pour ce soir vendredi. On débute avec la chaîne TF1 qui nous propose ce soir l'émission Le Grand Concours à partir de 21h10 à la même heure sur France 2, la série À l'instinct. Sur France 3, le concert Un soir au Vélodrome avec Patrick Fiori diffusé dès 21h10. Sur la chaîne France 4, ce soir le film La guerre est déclarée à partir de 21h. Sur la chaîne M6, place au magazine Arnaque, diffusé dès 21h10. Sur la chaîne TMC, rendez-vous avec le film Le Gendre de ma vie, diffusé dès 21h25. Et enfin, pour terminer, rendez-vous par exemple ce soir sur TF1 Série Film avec la série New York Unité Spéciale. Avec tout ça, bonne soirée télé.
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1: Bonjour, le rétrosport de la semaine, football lassé Ajaccio, monument du football corse a déposé le bilan. Le club n'a pas survécu à une situation financière devenue intenable. Avec plus de 13 millions d'euros de dettes et l'absence de repreneur, la liquidation judiciaire a été actée, mettant fin à 27 ans de professionnalisme. Ce dépôt de bilan va entraîner la suppression de 180 emplois. Le centre de formation est également contraint de fermer ses portes. Tennis, le tirage au sort du tableau masculin de l'US Open a été effectué jeudi en fin de journée. Il a réservé de belles surprises puisque Carlos Alcaraz et Novak Djokovic sont dans la même partie de tableau, tout comme Daniil Medvedev qui affrontera Benjamin Bonzi. Comme ce dernier, les Bleus n'ont pas été très chanceux. Meilleur Français Hugo Humbert affrontera l'Australien Adam Walton, 82e, tandis que Giovanni Pecci-Pericard, 39e mondial, sera opposé à un autre cador, l'Italien Lorenzo Musetti, 10e. Présent également à New York, Gaël Monfils, 50e mondial, croisera le fer avec le Russe Roman Siafouline, 90e, alors que Quentin Ali, 70e, débutera contre David Goffin, 68e. Alexandre Muller aura également une partie difficile à jouer contre Stefanos Tsitsipas, tête de série numéro 26. Eurobasket, la 42e édition du championnat d'Europe va se dérouler du 27 août au 14 septembre dans pas moins de 4 pays et 4 villes différents. La Lettonie, Riga, Chypre, Limassol, la Finlande, Tampere et la Pologne, Katowice. C'est à Riga que se déroulera l'intégralité du tableau final à partir des 8e. On compte 4 groupes de 6 équipes pour le premier tour, puis les 4 premiers de chaque poule verront les 8e de finale. Les vice-champions olympiques français qui sont dans le groupe D sont leurs stars Victor Wembanyama et Rudy Gobert sont favoris pour figurer sur le podium. Cyclisme, opéré de la cheville mardi à Lyon suite à sa blessure subie à la fin du Tour de France, Kevin Vauquelin pourra mettre un terme à sa saison. Sa présence aux championnats du monde sur route au Rwanda du 21 au 28 septembre paraît plus que compromise, comme pour les championnats d'Europe du 1er au 5 octobre qui seront disputés en Ardèche et dans la Drôme. Volé face à Porto Rico, les Françaises ont réussi leur entrée dans le mondial vendredi, une compétition qu'elles n'ont plus disputée depuis 51 ans. Elles se sont imposées face à leurs adversaires 25-22, 25-18, 21-25, 25-14 et prennent déjà une option pour la qualification au prochain rendez-vous avec les Brésiliennes ce dimanche, toujours à Chiang Mai en Thaïlande. C'est la fin de cette Rétrosport, une très bonne journée à notre écoute.
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C'est la position 35 du Clubbing Chart. Maluma arrive maintenant 34e. Devetiakola qui gagne 3 places pour Méridian, c'est la suite. Et Tayla, elle aussi en progression pour Water, numéro 32, plus 5 places cette semaine dans Clubbing Chart. On a ici les 40 hits les plus mixés par les DJ et les radios, les meilleurs hits dance de la semaine réunis pendant 2 heures.

Maneskin, ils sont classés deux fois avec le nouveau titre René, toujours 31e. Et puis avec Babyset, qu'on va s'écouter le bon remix tout à l'heure, la position 28 avec plus 6 places. Autre son pop rock, Imagine Dragons, le remix de Waves par MK91. Imagine Dragons, 29e, plus 6 places cette semaine.

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1: Bonjour, football Paris Saint-Germain, FC Barcelone, Arsenal, Real Madrid, Inter de Milan, Liverpool et Atlético Madrid, Bayern Munich figurent parmi les plus grosses affiches de la phase de ligue de la Ligue des Champions. Selon le tirage au sort effectué hier à Monaco, 36 équipes vont disputer 8 matchs de ligue chacune pour espérer se hisser parmi les qualifiés pour les 8e de finale ou à défaut pour les barrages. Le PSG tenant du titre se déplacera aussi à Manchester City qui jouera à Barcelone. Le Bayern recevra Arsenal. Le Real accueillera l'Inter dans les autres grands rendez-vous d'ici la fin janvier. Faut toujours, il y aura bien un 7e club français en Coupe d'Europe cette saison. L'AS Monaco a validé en effet hier sa qualification pour la Ligue Conférence en remportant largement son match retour face au club polonais de Górnik Zabrze 4-1. Cyclisme, malgré une sortie de route, le Slovène Tadej Pogacar a remporté sa 3e victoire en 6 étapes sur le Tour d'Espagne à Castellón, près de Valence, affirmant un peu plus sa domination dans la Vuelta. Le quintuple vainqueur du Tour de France en quête d'une première victoire dans le Tour d'Espagne a battu au sprint l'Espagnol Enric Mas, seul coureur à avoir pu suivre une nouvelle accélération impressionnante de l'ogre slovène dans la dernière ascension du jour, le Puerto El Bartolo. Tennis, un tirage plutôt relevé pour Arthur Fils. Le numéro 1 français a hérité d'un gros morceau pour son entrée en lice à l'US Open après le tirage au sort qui s'est déroulé hier à New York. Tout juste titré à Cincinnati, il affrontera Stefanos Tsitsipas, 53e mondial d'entrée de jeu. Athlétisme, le Brésilien Alisson dos Santos a amélioré le record du monde du 400 mètres haies en 45 secondes 80. Hier soir, lors du meeting de Zurich en Suisse, comptant pour la Ligue de Diamants, médaillé de bronze sur la distance aux Jeux Olympiques de Tokyo en 2021 et de Paris en 2024, Dos Santos a amélioré de 14 centièmes de seconde le précédent record du Norvégien Karsten Valrom, qui remontait à la finale des JO 2021 à Tokyo. Basket, l'équipe de France portée par Victor Wembanyama, meilleur marqueur du match avec 22 points, a écrasé la Slovénie 92-67 hier soir à l'Accor Arena à l'occasion de son premier match du tour principal des qualifications à la Coupe du Monde 2027. Les Bleus, avec 6 victoires pour une défaite en tête du groupe L, ont l'occasion de valider quasiment leur qualification en cas de nouveau succès ce dimanche contre la Suède à Stockholm. C'est la fin de ce Flash Sport, une très bonne journée à notre écoute.
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LP Gobi, c'est lui qui a remixé ce bon titre de Taylor Swift, Cruel Summer, dans Club Inchart. Ça se passe bien, numéro 27. La suite, c'est Euslan Foiré avec Gazo, Sayan, Calais 26e. Pink, toujours bien là, depuis un sacré bout de temps avec Trustfall, 25e. Et puis le son de Rosa.

Rosalia, 24e, plus 6 places, ça se passe bien. Time Machine 1985, là aussi, une belle progression, puisqu'on a 11 places de plus. On a toujours les Kalema qui sont là, 22e, ils gagnent 4 places. C'est le remix de Drench Hill pour Notre Danse. Il y a aussi Willy William, il est entré il y a 2 semaines. Il gagne encore 6 places, le voilà 21e cette semaine.

Life is Life, nouvel opus de Willy William, numéro 21, c'est plus 6 places, deuxième heure de Clubbing Chart, avec Loy, la chanteuse allemande, c'est Gold, remix de Tommy et Naina à découvrir d'ici quelques instants, numéro 19. Kenya Grace arrive aussi, 18e, elle progresse fort hein, cette semaine, plus 12 places. Et Bennett, Vois sur ton chemin, le chemin qui donne sur la 17e place.

Bennett, le DJ avec ses choristes numéro 17 dans Club Inchart. Voilà la gagnante de l'Eurovision de l'année d'avant, c'est Laurine Tatou, restée très longtemps numéro 1 avec ce titre dans Club Inchart. Bah, elle prépare son nouvel album, Laurine, là. Elle est 16e, elle perd une place cette semaine.

Doja Cat, 10e de Club in Chart. Bon, elle perd 5 places cette semaine. Dua Lipa, elle arrive 9e. Elle gagne une place. C'est le nouveau titre Houdini que je vais vous faire découvrir d'ici quelques instants. Il y a aussi Jungeli, Jiménez, Alonso numéro 8 pour Petit Génie. On écoute les 40 hits les plus mixés par les DJ et les radios cette semaine. Je vous fais découvrir une nouveauté hors classement, le remix de Jungkook, Standing Next to You, c'est dans Club in Chart.

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0: 5e, Offenbach, plus 3 places, ça c'est pour Que Black. Numéro 4 maintenant, avant Lewis Capaldi, il progresse fort aussi, plus 5, numéro 3.
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Quintero, deuxième de Clubbing Chart comme la semaine dernière. Troisième, Lewis Capaldi, c'est le remix de Wish You The Best. Quatrième, Que Black, cinquième, Offenbach. Et notre numéro 1, c'est Sia, Gimme Love, qui s'offre le remix de Armin Van Buuren. À très bientôt pour le prochain classement. Ciao.

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4: Salut tout le monde, bienvenue. Vous avez découvert le nouveau Sound of Legend la semaine dernière. Le voilà toujours numéro 40 et nouvelle entrée, l'arrivée de Chris Cross Amsterdam.

Choga, Wilsko et Setia, trois potes, c'est la position 35 du Clubbing Chart. Maluma arrive maintenant, 34e. Devetia Cola qui gagne 3 places pour Méridian, c'est la suite. Et Tayla, elle aussi en progression pour Water, numéro 32, plus 5 places cette semaine dans Clubbing Chart. On a ici les 40 hits les plus mixés par les DJ et les radios, les meilleurs hits dance de la semaine réunis pendant 2 heures.

Skin, ils sont classés deux fois avec le nouveau titre René, toujours 31e. Et puis avec Baby Set, qu'on va s'écouter le bon remix tout à l'heure, à la position 28 avec plus 6 places. Autre son pop rock, Imagine Dragons, le remix The Waves par MK91. Imagine Dragons, 29e, plus 6.

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El Pigobi, c'est lui qui a remixé ce bon titre de Taylor Swift, Cruel Summer, dans Club In Chart. Ça se passe bien, numéro 27. La suite, c'est Euslan Foré avec Gazo, Sayan, Calais 26e. Pink, toujours bien là, depuis un sacré bout de temps avec Trustfall, 25e. Et puis le son

Rosalia, 24e, plus 6 places, ça se passe bien. Time Machine 1985, là aussi, une belle progression, puisqu'on a 11 places de plus. On a toujours les Kalema qui sont là, 22e, ils gagnent 4 places. C'est le remix de Drench Hill pour Notre Danse. Il y a aussi Willy William, il est entré il y a 2 semaines. Il gagne encore 6 places, le voilà 21e cette semaine.

Life is Life, nouvel opus de Willy William, numéro 21, c'est plus 6 places, deuxième heure de Clubbing Chart, avec Loï, la chanteuse allemande, c'est Gold, remix de Tommy et Naina à découvrir d'ici quelques instants, numéro 19. Kenya Grace arrive aussi, 18e, elle progresse fort hein, cette semaine, plus 12 places. Et Bennett, vois sur ton chemin, le chemin qui donne sur la 17e place.

Bennett, le DJ avec ses choristes numéro 17 dans Club In Chart. Voilà la gagnante de l'Eurovision de l'année d'avant, c'est Laurine Tatou, restée très longtemps numéro 1 avec ce titre dans Club In Chart. Bah, elle prépare son nouvel album, Laurine, là. Elle est 16e, elle perd une place cette semaine.

Doja Cat, 10e de Club in Chart. Bon, elle perd 5 places cette semaine. Dua Lipa, elle arrive 9e. Elle gagne une place. C'est le nouveau titre Houdini que je vais vous faire découvrir d'ici quelques instants. Il y a aussi Jungeli, Jiménez, Alonso, numéro 8 pour Petit Génie. On écoute les 40 hits les plus mixés par les DJ et les radios cette semaine. Je vous fais découvrir une nouveauté hors classement, le remix de Jungkook, Standing Next to You, c'est dans Club in Chart.

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0: 5e, Offenbach, plus 3 places, ça c'est pour Que Black. Numéro 4 maintenant avant Lewis Capaldi, il progresse fort aussi, plus 5, numéro 3.
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Inigo Quintero, deuxième de Clubbing Chart comme la semaine dernière. Troisième, Lewis Capaldi, c'est le remix de Wish You The Best. Quatrième, Que Black, cinquième, Offenbach. Et notre numéro un, c'est Sia, Gimme Love, qui s'offre le remix de Armin Van Buuren. À très bientôt pour le prochain classement. Ciao.

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